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0: Il est 3h.
1: Bonne nuit à tous, Julie Buron pour ces informations. Des milliers de personnes ont défilé ce dimanche après-midi dans les rues de Bruxelles contre l'augmentation des dépenses militaires et les coupes budgétaires dans divers secteurs sociaux. Ces manifestants s'opposaient à la militarisation de la société ainsi qu'au projet de l'Union européenne visant à consacrer 800 milliards d'euros supplémentaires à l'armement, de l'argent qui est de facto retiré aux services sociaux, aux soins de santé, à l'enseignement, à l'emploi et à la consolidation de la paix notamment. Au Moyen-Orient, le Conseil suprême de sécurité nationale, la plus haute instance de sécurité en Iran, a averti d'une réponse imminente aux raids israéliens menés plus tôt ce dimanche sur la banlieue sud de Beyrouth, bastion du Hezbollah pro-iranien. De son côté, le chef de l'ONU, Antonio Guterres, a condamné les frappes israéliennes au Liban et exhorté toutes les parties à faire preuve d'un maximum de retenue en ce moment crucial de négociation entre États-Unis et Iran pour mettre fin à la guerre au Moyen-Orient. La guerre au Moyen-Orient et la manière de résoudre les crises géopolitiques internationales feront justement partie des sujets sur la table du sommet du G7 qui s'ouvre ce lundi à Évian, en France. Toute la région est sous cloche le temps du sommet, y compris Genève, en Suisse, épicentre de la contestation. Une importante manifestation a eu lieu ce dimanche après-midi pour dire non au sommet. Elle a rassemblé quelques 15 000 personnes. Des affrontements avec la police ont eu lieu. Une voiture Tesla a été incendiée. Des manifestants ont aussi jeté des projectiles, notamment des vélos, sur les forces de l'ordre. Dans une vidéo publiée ce dimanche par l'Union belge de football sur les réseaux sociaux, le roi Philippe est venu apporter son soutien aux Diables Rouges à la veille de l'entrée en lice de la Belgique à la Coupe du Monde de football. Les Belges affronteront l'Égypte ce lundi soir à 21h heure belge à Seattle. Le roi s'est entretenu par vidéoconférence avec le sélectionneur Rudy Garcia, le capitaine Youri Tielemans et le meilleur buteur de l'histoire de l'équipe nationale, Romelu Lukaku. Il a terminé l'appel comme ceci: la nation entière est derrière vous, toute la Belgique est avec vous, on vous souhaite le meilleur. Fin de citation. C'est tout pour ces informations, merci de nous écouter.
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0: Il est 4 heures.
1: Bonne nuit à tous, Julie Buron pour ces informations. Des milliers de personnes ont défilé ce dimanche après-midi dans les rues de Bruxelles contre l'augmentation des dépenses militaires et les coupes budgétaires dans divers secteurs sociaux. Ces manifestants s'opposaient à la militarisation de la société ainsi qu'au projet de l'Union européenne visant à consacrer 800 milliards d'euros supplémentaires à l'armement, de l'argent qui est de facto retiré aux services sociaux, aux soins de santé, à l'enseignement, à l'emploi et à la consolidation de la paix notamment. Au Moyen-Orient, le Conseil suprême de sécurité nationale, la plus haute instance de sécurité en Iran, a averti d'une réponse imminente aux raids israéliens menés plus tôt ce dimanche sur la banlieue sud de Beyrouth, bastion du Hezbollah pro-iranien. De son côté, le chef de l'ONU, Antonio Guterres, a condamné les frappes israéliennes au Liban et exhorté toutes les parties à faire preuve d'un maximum de retenue en ce moment crucial de négociation entre États-Unis et Iran pour mettre fin à la guerre au Moyen-Orient. La guerre au Moyen-Orient et la manière de résoudre les crises géopolitiques internationales feront justement partie des sujets sur la table du sommet du G7 qui s'ouvre ce lundi à Évian, en France. Toute la région est sous cloche le temps du sommet, y compris Genève, en Suisse, épicentre de la contestation. Une importante manifestation a eu lieu ce dimanche après-midi pour dire non au sommet. Elle a rassemblé quelques 15 000 personnes. Des affrontements avec la police ont eu lieu. Une voiture Tesla a été incendiée. Des manifestants ont aussi jeté des projectiles, notamment des vélos, sur les forces de l'ordre. Dans une vidéo publiée ce dimanche par l'Union belge de football sur les réseaux sociaux, le roi Philippe est venu apporter son soutien aux Diables Rouges à la veille de l'entrée en lice de la Belgique à la Coupe du Monde de football. Les Belges affronteront l'Égypte ce lundi soir à 21h heure belge à Seattle. Le roi s'est entretenu par vidéoconférence avec le sélectionneur Rudy Garcia, le capitaine Youri Tielemans et le meilleur buteur de l'histoire de l'équipe nationale, Romelu Lukaku. Il a terminé l'appel comme ceci: la nation entière est derrière vous, toute la Belgique est avec vous, on vous souhaite le meilleur. Fin de citation. C'est tout pour ces informations, merci de nous écouter.
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0: Il est 5 heures.
1: Bonne nuit à tous, Julie Buron pour ces informations. Des milliers de personnes ont défilé ce dimanche après-midi dans les rues de Bruxelles contre l'augmentation des dépenses militaires et les coupes budgétaires dans divers secteurs sociaux. Ces manifestants s'opposaient à la militarisation de la société ainsi qu'au projet de l'Union européenne visant à consacrer 800 milliards d'euros supplémentaires à l'armement, de l'argent qui est de facto retiré aux services sociaux, aux soins de santé, à l'enseignement, à l'emploi et à la consolidation de la paix notamment. Au Moyen-Orient, le Conseil suprême de sécurité nationale, la plus haute instance de sécurité en Iran, a averti d'une réponse imminente aux raids israéliens menés plus tôt ce dimanche sur la banlieue sud de Beyrouth, bastion du Hezbollah pro-iranien. De son côté, le chef de l'ONU, Antonio Guterres, a condamné les frappes israéliennes au Liban et exhorté toutes les parties à faire preuve d'un maximum de retenue en ce moment crucial de négociation entre États-Unis et Iran pour mettre fin à la guerre au Moyen-Orient. La guerre au Moyen-Orient et la manière de résoudre les crises géopolitiques internationale feront justement partie des sujets sur la table du sommet du G7 qui s'ouvre ce lundi à Évian en France. Toute la région est sous cloche le temps du sommet, y compris Genève en Suisse, épicentre de la contestation. Une importante manifestation a eu lieu ce dimanche après-midi pour dire non au sommet. Elle a rassemblé quelques 15 000 personnes. Des affrontements avec la police ont eu lieu. Une voiture Tesla a été incendiée. Des manifestants ont aussi jeté des projectiles, notamment des vélos, sur les forces de l'ordre. Dans une vidéo publiée ce dimanche par l'Union belge de football sur les réseaux sociaux, le roi Philippe est venu apporter son soutien aux Diables Rouges à la veille de l'entrée en lice de la Belgique à la Coupe du Monde de football. Les Belges affronteront l'Égypte ce lundi soir à 21h heure belge à Seattle. Le roi s'est entretenu par vidéoconférence avec le sélectionneur Rudy Garcia, le capitaine Youri Tielemans et le meilleur buteur de l'histoire de l'équipe nationale, Romelu Lukaku. Il a terminé l'appel comme ceci: la nation entière est derrière vous, toute la Belgique est avec vous. On vous souhaite le meilleur. Fin de citation. C'est tout pour ces informations. Merci de nous écouter.
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0: le pétrole coule à flot. C'est la formule du président Trump pour saluer un accord de paix avec l'Iran. Accord qui prévoit la fin immédiate de la guerre, y compris au Liban, insistent les Iraniens. La Coupe du Monde des Diables Rouges commence aujourd'hui contre l'Égypte. Et ils n'ont de cesse de le répéter dans toutes les langues. Les Diables se marrent bien, c'est déjà ça de gagné. Bonne ambiance dans le groupe. Bonjour à toutes et tous, c'est le médiateur pakistanais qui l'a annoncé. Les deux belligérants ont confirmé un accord de paix a été trouvé entre les États-Unis et l'Iran. Le protocole d'accord avec les États-Unis prévoit la fin immédiate et définitive de la guerre, y compris au Liban, explique un responsable du régime iranien. J'autorise pleinement la réouverture du détroit d'Hormuz, que le pétrole coule à flot, s'est enthousiasmé le président américain sur les réseaux sociaux. Peu de détails sont connus sur l'accord, mais à Washington, on veut se convaincre que cette annonce est une victoire. Aviva Fried.
1: Oui, hein, ce n'est sans doute pas un hasard si l'annonce a été faite le jour des 80 ans de Donald Trump. Le symbole était important pour le président, pour les Iraniens aussi, hein, apparemment, puisque par la magie du décalage horaire, ils auraient, eux, attendu lundi pour signer, justement pour ne pas faire un cadeau à Donald Trump. Alors sur le fond, un peu de détails sont connus. On a surtout l'impression qu'il s'agit d'un cessez-le-feu de 60 jours, au terme desquels on saura ce qu'il en est vraiment du programme nucléaire iranien et des sanctions américaines. Il reste beaucoup de choses à résoudre, mais l'administration américaine crie tout de même victoire, notamment par la voix du vice-président J.D. Vance, interrogé par Fox News.
2: Ce que le président nous a permis d'accomplir, c'est de construire une nouvelle ère de prospérité et de succès au Moyen-Orient. C'est une très grande victoire et c'est parce que le président n'a pas lâché.
1: Quant à la réouverture du détroit d'Hormuz, elle ne sera finalement pas immédiate, comme l'avait annoncé Donald Trump. Il faudra attendre vendredi et la signature officielle entre les deux parties. Le vice-président américain garde d'ailleurs le suspense sur qui signera pour les États-Unis.
2: J'ai bien l'intention d'être là, mais c'est possible que le président y soit aussi.
1: La question que se posent désormais beaucoup d'Américains, c'est de savoir si cet accord aura un effet rapide sur le prix de l'essence et des marchandises. Un point essentiel pour l'administration à quelques mois des élections de mi-mandat.
0: Cet accord sera sur toutes les lèvres au sommet du G7 qui s'ouvre aujourd'hui à Évian, en France. Espoir de paix au Moyen-Orient, en Ukraine. Cet espoir semble toujours aussi lointain. Une attaque russe massive a fait au moins 9 morts à Kiev. Kiev, où vous vous trouvez, Maureen Mercier? Nuit très dure donc, et une cathédrale parmi les plus célèbres de la capitale est aussi en proie aux flammes.
3: Plusieurs bâtiments civils et résidentiels touchés dans 7 quartiers de la capitale, des voitures en feu, les habitants contraints de courir s'abriter dans le métro en pleine nuit. Et cette frappe aussi hautement symbolique en plein cœur de la capitale, la cathédrale située au sein de la Laure des Grottes de Kiev, classée au patrimoine de l'UNESCO, est en flammes. Ils sont capables de tout, résume un jeune Ukrainien engourdi par une nuit sans sommeil. Kiev, Dnipro, Kharkiv, ces grandes villes ukrainiennes simultanément attaquées. 5 secouristes ont perdu la vie à Kharkiv alors qu'ils combattaient les incendies déclenchés par les drones et les missiles. Cette attaque sonne comme un message très clair alors que le G7 s'ouvre aujourd'hui à Évian. Si Washington et Téhéran semblent être parvenus à un accord, Vladimir Poutine montre une fois de plus sa détermination à poursuivre son invasion.
0: Maureen Mercier à Kiev, une Suisse limitée à 10 millions d'habitants. Non, les Suisses ont voté contre le projet porté par l'UDC, parti populiste et nationaliste, projet qui prévoyait entre autres de bloquer le droit d'asile et le regroupement familial dès que la population atteindra les 9,5 millions d'habitants. 45% des Suisses ont tout de même voté oui. Ça y est, la Coupe du Monde des Diables Rouges va enfin commencer. Leur premier adversaire en phase de poule, l'Égypte. Début du match à midi, heure locale, 21h, heure belge. Une semaine que les Diables sont à Seattle et tout le monde a bien travaillé ces derniers jours dans une ambiance qualifiée d'excellente, le capitaine Yuri Tillmans.
4: Tout le monde s'entend bien, on a vraiment une bonne ambiance, on rigole tous ensemble, on fait des activités ensemble.
5: Comme quoi ?
4: Comme aller manger au restaurant, des fois on se fait des team building et franchement tout se passe vraiment bien et on voit que le groupe est vraiment connecté. Quand tout va bien c'est plus facile aussi, mais c'est quand des fois on est dans des moments difficiles dans la compétition, en dehors de la compétition qu'on voit qu'on est un bon groupe. Et on a vécu des hauts et des bas avec ce groupe-là. Et on a toujours, en dehors du terrain, su être unis. Et ça, c'est le plus important.
0: Le capitaine des Diables, Youri Tielemans, interrogé par Benjamin de Seninck. Vous pourrez regarder ce match Belgique-Égypte à partir de 21h, donc sur les médias de la RTBF et sur Ovio. La nuit prochaine, à 3h du matin, les deux autres équipes du groupe des Diables Rouges, et donc leurs deux prochains adversaires, vont se rencontrer. Il s'agit de l'Iran et de la Nouvelle-Zélande. Ce lundi, entrée en lice également de l'un des grands favoris de la Coupe du Monde, l'Espagne, qui jouera contre le Cap-Vert à 18h heure belge. À minuit, l'Arabie Saoudite sera opposée à l'Uruguay. Quatre rencontres ont été disputées hier soir et cette nuit. L'Allemagne a écrasé Curaçao 7-1. Curaçao, c'est le plus petit pays ayant jamais participé à un mondial. La Côte d'Ivoire a battu l'Équateur 1-0. Les Pays-Bas et le Japon ont partagé 2 buts partout. La Suède a battu la Tunisie 5-1. Merci de nous suivre. Excellente journée à toutes et tous.
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1: Et nous voilà repartis pour une nouvelle semaine et elle devrait être sèche dans l'ensemble. On en parlera d'ailleurs dans quelques instants. Lundi 15 juin, nous fêtons les Germaines aujourd'hui avec un dicton du jour qui dit à la Sainte-Germaine, le blé est en graine. Le soleil s'est levé à 5h29 ce matin, il se couchera à 21h58 en fin de journée. Et je vois déjà que près de chez vous, eh ben, il fait sec. C'est le cas du côté de chez Eric qui se trouve à Bastogne. Il fait 7 degrés, temps sec me dit-il. Huguette à 8 degrés, là aussi hein, temps calme et sec. Et puis alors, sur Châtelet où se trouve actuellement, c'est Bernard, hein, Bernard qui se trouve à Châtelet. 8 degrés, on le voit, il fait pas encore très très chaud. Mais le ciel est nuageux, mais le temps est sec surtout sur Châtelet. Ça c'est important. Effectivement, même si les températures sont encore fraîches à cette heure-ci, on aura quand même droit à des maxima entre 17 et 22 degrés tout à l'heure. Donc rassurez-vous, ça va grimper. On parlera de la météo juste après Dave du côté de chez Swan. Il va retrouver Simon & Garfunkel aussi ce matin avec The Sun.

6h37, Sanviva Plus. Avant d'en retrouver Dalida avec Parle Plus Bas et Chuck Berry avec Carole, on va jeter un premier coup d'œil sur la météo de ce début de semaine. Ce matin, il faudra d'abord composer avec pas mal de nuages bas, des éclaircies en revanche de la frontière française jusqu'à Saint-Hubert. On ajoute à cela une petite fraîcheur matinale pour démarrer la journée. En seconde partie de matinée, les éclaircies reviennent sur les régions centrales aussi, même si elles seront un peu timides quand même. D'ici midi, on attend de 12 à 17 degrés. Cet après-midi, ambiance plus lumineuse en vue, malgré quelques bancs de nuages assez compacts par moment. Pour trouver les éclaircies plus généreuses, il faudra toujours se rendre près de la frontière française. Comptez de 17 à 22 degrés pour les maxima. Dans le détail, on attend 17 degrés à Beautrange, 18 degrés pour Ostende, 20 degrés le long du Sion-Sambre-et-Meuse et 22 degrés à Virton.

0: 6h43, Sorbet Plus, très belle matinée avec Victor Lazo qui arrive et cette superbe chanson Pleurer les rivières. Mais avant cela, eh bien c'est la première séquence Stump Peke et Derraouet de la semaine.
1: Direction la capitale avec Guy Riban. La verve bruxellaire incarnée, véritable acte bruxellaire, même sans moustache. Linguiste passionné, il manie le parler de Bruxelles avec autant de précision que d'humour. Bonjour Guy, vous nous parlez aujourd'hui d'un événement folklorique majeur à Bruxelles.
2: Jan Maske, un incontournable du folklore bruxellois qui fait partie du patrimoine immatériel de l'UNESCO, le Meiboom, enfin le Maaboom qu'il faut dire in Brussels. Donc l'arbre du mois de mai, et précisément la plantation de cet arbre de vie, comme on l'appelle aussi. Et cet arbre de joie est planté chaque année, la veille de la Saint-Laurent, c'est-à-dire le 9 août, et ce sera cette année la 717e édition de ce privilège accordé par le duc de Brabant aux Bruxellois, en souvenir de la victoire des Bruxellois sur les Louvainistes.
1: Ah bon, il y avait un conflit entre Bruxelles et Louvain ?
2: Légendaire, ma chère Livia, et à l'époque, le conflit concernait les taxes sur la bière. Et oui, par la suite, ils se disputent le droit de planter le Meiboom. Alors, Bruxelles plante son hêtre chaque année depuis 1308. Louvain seulement depuis 1974, année où des Louvainistes ont volé l'arbre bruxellois dans une action folklorique. Mo, de nicht Meiboom is der van Brussels, hè?
1: Guy, vous me parlez d'un arbre du mois de mai, mais qui est planté en août. C'est bien une histoire belge, ça.
2: Si on veut. Autrefois, un peu partout en Europe d'ailleurs, on plantait l'arbre de mai au printemps pour célébrer la fertilité, la joie et le renouveau. Mais la date a été relocalisée et fixée au 9 août en l'honneur de la guilde de Saint-Laurent.
1: Comment se déroule cet événement si cher aux Bruxellois alors ?
2: Ah, might is in the butter, Amzelem. L'arbre est choisi généralement le 1er août, coupé le matin du 9, jour de la plantation, ramené par les Boomdroegers, les porteurs de l'arbre, accompagné bien évidemment de tout le folklore bruxellois, les Poupedroegers, ce sont les géants, littéralement les porteurs de poupées, les gardes-ville, les Pietjesteput, les chevaux godets, dirons-nous en français, la confrérie de Saint-Laurent, fanfare, bière à gogo et grande moustache. Enfin, vous avez l'image, j'imagine.
1: Bah oui, absolument. Encore une petite question, Guy. Où est-il planté cet arbre ?
2: Ah wel, op Toekske van de Zand en de Broekstraat, Livia. Et le mot broek ici ne veut pas dire pantalon, mais bien marais, la rue du marais. Mais je laisse le soin à monsieur Jean-Marc Godot, secrétaire des Compagnons de Saint-Laurent, de répondre plus précisément à votre question.
3: C'est tout à fait ça. Et pourquoi la rue du marais ? C'est que, en fait, la rue du Marais était au pied de la première enseigne de Bruxelles entre 1200 et 1300. Et donc, c'était l'extérieur de la cité de Bruxelles sur lequel Bruxelles avait établi des taxes sur la bière, donc sur l'alambic. Et donc, les estaminets se sont expatriés en dehors de la cité de Bruxelles, en dehors des remparts. Et donc, ils n'étaient plus sous la protection des gardiens de la cité. Et donc, c'est pour ça qu'ils se sont fait attaquer juste dans les marais, en dehors des premiers remparts de Bruxelles, par les Louvainistes, et que les Saint-Laurent, qui étaient une gilde d'arbalétriers, ont repoussé.
2: Alors, encore un petit détail anecdotique. L'arbre doit être planté avant 17h. Mais écoutons encore Jean-Marc Godot.
3: Le privilège qui a été donné aux Compagnons de Saint-Laurent est de planter avant 17h la veille de la Saint-Laurent, donc la veille du 10 août. Donc la plantation se fait le 9 août avant 17h. Et avant 17h, pourquoi ? Parce que si on n'arrive pas à le planter à 17h ou avant 17h, c'est que le privilège passe au louvainiste.
1: Oui, ça, il faut éviter, évidemment.
2: Ah oui, bien sûr.
1: Bien, merci, Guy.
2: Même plaisir, Livia. À bientôt.
1: À bientôt. Stump Peke et Derraouet, c'est votre dose quotidienne de Wallonie et de Bruxelles en radio. Allez, c'est Stevoy.
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0: Il est 6h53, Servi va plus. Il fait 7 degrés du côté de chez Josette à Givry. Un temps lumineux, paraît-il, en ce moment. Et puis alors 8 degrés, ça c'est la température hein, du côté de Binche, où se trouve André. On va rejoindre le journal de 7h ce matin avec le Electric Light Orchestra, Last Train to London.
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1: Bon lundi matin, il est 7h, sans Viva Plus. Voici le journal de Mélanie Joris.
2: Un accord de paix met la fin à la guerre entre les États-Unis et l'Iran. Il sera signé vendredi en Suisse. Alors que l'Ukraine est de nouveau la cible d'attaques, les négociations pour son adhésion à l'Union européenne commencent aujourd'hui. Et puis ça y est, c'est le jour J. Les Diables Rouges entament leur Coupe du Monde ce soir face à l'Égypte. Les États-Unis et l'Iran sont donc parvenus à un accord hier soir. Un accord pour un cessez-le-feu qui inclut aussi le Liban. C'est le Pakistan qui a annoncé la nouvelle en fin de soirée, suivi du président américain sur son réseau social. Je cite « J'autorise pleinement la réouverture du détroit d'Ormuz, que le pétrole coule à flot », a écrit Donald Trump. Et puis l'Iran a confirmé l'information, Myriam Ball.
3: Et oui, l'Iran parle d'une fin immédiate et définitive de la guerre, y compris au Liban. Commentaire enthousiaste aussi du vice-président des États-Unis, J.D. Vance, sur Fox News.
4: I think it's a big moment for the United States of America. Thanks, of course, to the president's leadership and the hard work of the entire team.
3: Donc, je pense que c'est un grand moment pour les États-Unis grâce au leadership du président américain et au travail de toute une équipe, dit le vice-président des États-Unis. Alors, on en sait encore peu de cet accord. On sait qu'il est encore à signer ce vendredi à Genève. Il prévoit un cessez-le-feu qui doit effectivement inclure le Liban. Il prévoit la réouverture du détroit d'Ormuz et donc le retour d'une navigation sans entrave des pétroliers. Et puis, pour le reste, eh bien, les sujets qui fâchent restent encore à négocier.
2: Oui, comme le programme nucléaire de l'Iran.
3: Exactement. On se souvient que les États-Unis mettaient en avant cette raison à la guerre, frappée pour empêcher l'Iran de se doter de l'arme nucléaire. Mais cette négociation-là sur le programme nucléaire iranien doit donc encore avoir lieu. Une négociation qui doit démarrer, dit le texte, dans les 60 jours. Les États-Unis et l'Iran négocieront aussi alors le retrait des sanctions américaines. Donc c'est un cessez-le-feu, mais pas encore un accord dans le détail. Le président américain aura tout de même la satisfaction de pouvoir brandir cette signature, mais il n'a pas non plus accompli une autre raison avancée initialement pour ces frappes, faire tomber le régime de Téhéran, régime toujours en place et qui vient donc de s'accorder avec Washington.
2: Merci Myriam. Au Moyen-Orient, en Cisjordanie, des colons israéliens ont mis le feu à des véhicules et tenté d'incendier une mosquée hier. Dans une lettre, une vingtaine d'anciens premiers ministres et ministres européens demandent aux dirigeants de l'Union européenne de faire preuve, je cite, de leadership moral et de ne plus fermer les yeux sur les horreurs que le gouvernement israélien inflige aux Palestiniens. En Ukraine, le bilan des frappes de la nuit est monté à 9 morts, parmi lesquels 5 secouristes. Un bilan qui pourrait encore s'alourdir dans les prochaines heures. Plusieurs villes ont été ciblées, dont la capitale, Kiev, mais aussi Kharkiv. Des images montrent notamment une église orthodoxe de Kiev en proie aux flammes. C'est dans ce contexte que les négociations d'adhésion à l'Union européenne vont enfin pouvoir commencer. Enfin, Sandro Calderon, parce que le veto de la Hongrie avait bloqué le processus pendant plusieurs années.
5: Au début, tout est allé vite, incroyablement vite. En février 2022, 4 jours après l'invasion russe, l'Ukraine demande son adhésion. 3 mois plus tard à peine, elle obtient le statut de candidat. Les négociations avec l'Union européenne sont ouvertes fin 2023. Puis, plus rien. La Hongrie de Viktor Orban, l'ami de Vladimir Poutine, bloque tout. Mais aujourd'hui, après la chute du dirigeant d'extrême droite hongrois, le processus est relancé. Ukrainiens et Européens vont ouvrir ce lundi le premier des 6 grands volets de négociation, celui qui concerne les valeurs et les principes fondamentaux de l'Union. Le président ukrainien Volodymyr Zelensky s'en réjouit, mais il demande une nouvelle accélération.
6: L'Ukraine est prête à ouvrir les 6 volets et nous espérons obtenir de nouveaux résultats dans le cadre de notre intégration à l'Union européenne cet été. En tout cas, de notre côté, il n'y aura pas de retard. Il est très important que nos partenaires mesurent eux aussi pleinement l'importance de ce processus.
5: L'Ukraine espère clôturer les négociations d'adhésion dès 2028. Un objectif ambitieux, mais peu réaliste. L'adhésion à l'Union européenne est un long chemin et il n'existe pas aujourd'hui de raccourci pour accélérer le mouvement.
2: Chez nous, retrouver de l'emploi à 55, 60 ans ou même plus, ce n'est pas mission impossible. C'est le credo d'une nouvelle agence d'intérim basée à Tournai. Elle s'est spécialisée dans la mise à l'emploi des seniors et a déjà reçu plus d'1 millier de candidatures. Le reportage de Charlotte Legrand et Natacha Stragier.
7: Pour Daniel Sauvage, 64 ans, l'heure de la retraite a sonné. Après une carrière bien remplie dans le secteur du bâtiment,
8: on se dit, mais oui, la retraite c'est bien, on va pouvoir profiter. Mais arrive un moment donné, quand on a bu son café le matin et lu son journal, on se dit après, qu'est-ce qu'on fait aujourd'hui? Malgré si on a dit, tiens, on a réparé ceci, on a réparé cela, on a mis en couleur ce truc-là qui manquait. Mais à un moment donné, on a fait le tour et on se dit, tiens, finalement, on ne sert plus à grand-chose.
7: Daniel aimerait trouver un flexi-job. Le Chievrois s'est inscrit chez Encore Plus, une toute nouvelle agence tournaisienne, fondée suite à un constat, nous explique Quentin Vallée.
9: On avait remarqué dans notre entourage que c'était assez compliqué de trouver un job pour des personnes plus âgées, des personnes pensionnées, et que les agences intérimaires classiques n'y étaient pas vraiment dédiées.
7: L'agence veut combattre les préjugés sur les seniors, leur faire une place et mettre en valeur l'expérience de travailleurs ou de retraités, comme Daniel.
8: Je peux toucher aussi bien à l'informatique, à la gestion de personnel, à la direction technique sur un bâtiment, à faire du transport, j'ai le permis, voilà, on a plein de capacités, et elles sont très larges.
7: Plus de 1200 personnes ont déjà posé leur candidature.
9: Il y a pas mal de personnes qui ont été indépendantes toute leur vie. On a eu déjà des profs, des personnes qui ont été parfois même cadres dans des entreprises.
7: Leur motivation première, rester actif. Les questions financières arrivent souvent au second plan.
2: Et l'année passée, les plus de 65 ans représentaient 20% des flexi-jobbeurs. Alors vous l'avez peut-être ressenti, ces symptômes ces dernières semaines, nez bouché, sentiment de lourdeur ou sommeil difficile. Nous sommes en plein dans la saison des allergies aux graminées. Ces plantes comme le blé, le maïs sont en train de disséminer leur pollen au vent. Mais désormais, la lutte pour réduire ces allergies fait partie des critères quand de nouveaux arbres ou espèces sont plantés, notamment en région bruxelloise. Julien Ruel est responsable développement de la nature chez Bruxelles Environnement.
10: Il y a des réflexions en cours pour essayer de diversifier surtout les essences qui vont être plantées. Le problème qu'on a notamment avec les allergènes, il résulte souvent d'une surconcentration de la même espèce un peu au même endroit, ce qui fait qu'il y a très peu de diversité et du coup le pollen se retrouve en plus grosse quantité. Donc ça c'est un des problèmes qu'on essaye de résoudre, notamment parce que plus de diversité aide aussi sur toute une série d'autres problèmes, comme par exemple la résistance au changement climatique ou à certains ravageurs.
2: Des propos recueillis par Alice Dulcheski. Enfin, ça y est, c'est le jour J pour les Diables Rouges. Leur Coupe du Monde commencera ce soir à 21h, heure belge. Il sera midi à Seattle quand sera donné le coup d'envoi de ce match face à l'Égypte. L'Égypte et sa star, Mo Salah. Tous les voyants sont au vert dans l'équipe belge. L'entente est parfaite, excellente. Aucune blessure n'est venue miner le moral des troupes, donc tout va bien. Il faut maintenant que les Diables concrétisent tout cela sur le terrain et prennent 3 points ce soir. C'est ce qu'attend le sélectionneur Rudy Garcia.
11: Ce qui est sûr, c'est que je vois le groupe vit bien. Enfin, ce qui m'intéresse, moi surtout, c'est que le groupe travaille bien. Donc on a bien travaillé, on est prêt. Maintenant, ça reste un premier match de Coupe du Monde. Les premiers matchs, je pense que c'est Kevin qui l'a dit dans ses interviews hier. C'est toujours difficile. Et pourtant, il faut bien rentrer dans cette compétition. Bien évidemment, on va jouer tous les matchs pour les gagner, y compris celui contre l'Égypte. Mais on s'attend à un match difficile contre une équipe qui a vraiment 2-3 joueurs de très haut niveau, notamment devant. Donc il faudra être très vigilant, pas non plus trop s'exposer. Voilà, il faudra trouver un équilibre entre attaquer pour marquer, bien sûr, mais aussi bien défendre.
2: Une interview réalisée par Benjamin Deceninck. Le match Belgique-Égypte sera à voir sur la Une en télé et sur Ovio. Voilà pour cette édition. Merci d'être à notre écoute.
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1: Bon lundi matin, nous sommes le 15 juin aujourd'hui et surtout bonne fête aux Germaines. Le dicton du jour dit à la Sainte-Germaine, le blé est en graine. Un soleil qui s'est levé à 5h29 ce matin, il se couchera à 21h56. Et puis, vous êtes au sec hein, ce matin, on le voit dans vos messages. Maggie à Braine-le-Château me dit qu'il y a 10 degrés, le ciel est bleu et nuageux, mais pas de vent. Un temps sec donc. Thomas, lui, se trouve à Jeanbloux, temps sec et calme aussi avec 10 degrés. Et puis de belles éclaircies ce matin sur Haine-Saint-Pierre avec 8 degrés. Il fait un peu nuageux, me dit Françoise, qui se trouve là-bas. On fera un point sur la météo avec Mélanie Pousseur après Gilbert Bécaud.
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1: Quand il est mort, le poète. Voilà ce qu'on écoutera dans quelques petites minutes. Et puis Eruption est aussi dans le programme de Viva Plus. Ce lundi matin, voici One Way Ticket.

0: Il est 7h15, ça revive à plus. On va retrouver Michel Sardou avec En chantant dans un court instant. Mais avant cela, on prend des nouvelles de la météo. Bonjour Mélanie Pousseur.
1: Bonjour Bernard, bonjour tout le monde.
0: On l'a bien mérité, hein, un temps sec pour cette première journée de la semaine.
1: Oui, on peut ranger le parapluie en tout cas, il va faire sec en effet pour ce début de semaine. Alors côté ciel, c'est vrai qu'on a beaucoup de grisailles, hein, beaucoup de nuages bas. Alors seule exception vraiment pour la province de Luxembourg qui est sous le soleil, la botte du Hainaut, une partie en tout cas, et puis une partie aussi du littoral. Ailleurs, c'est vrai que les nuages sont là en force et il va falloir évidemment composer avec cette grisaille ce matin, mais les éclaircies vont quand même finir par grignoter un peu de terrain au fil des heures. Et donc cet après-midi, on aura un temps un peu plus lumineux. Alors ce ne sera pas le beau grand soleil dans un ciel bien bleu, mais quand même, les températures pour les accompagner, ce temps agréable. Il y aura 20 degrés pour Namur, il y aura 18 degrés à Ostende, il y aura 20 degrés pour Liège, 22 degrés à Virton. Alors pour la nuit prochaine, pour le soir d'abord, pour ce soir, un temps calme, un temps sec. Donc l'idéal évidemment pour regarder nos Diables Rouges performer ce soir sur grand écran à l'extérieur. Et puis pour la nuit, eh bien on aura quelques ondées qui vont se faufiler par-ci par-là. En tout cas, on traverse la Campine, la province de Liège ou encore la province de Luxembourg sous les nuages plus épais là-bas. Et avec cette couverture nuageuse, bien les températures resteront assez douces. Il fera entre 12 et 17 degrés pour la nuit prochaine. Pour demain, les dernières pluies de la nuit, elles vont s'évacuer par l'est. On retrouvera un temps sec partout ailleurs avec, c'est vrai, beaucoup de nuages et quelques éclaircies. Des éclaircies à nouveau un peu plus généreuses l'après-midi. Côté température, il fera un peu plus chaud, 26 degrés pour Bruxelles, 23 degrés par exemple du côté de Saint-Hubert, 27 à Virton. Et puis pour mercredi, jeudi, vendredi, il va faire de plus en plus chaud, de plus en plus lumineux, 30 degrés par exemple pour jeudi, 34 pour vendredi. Méga aux averses orageuses attendues, annoncées en tout cas en fin d'après-midi, voire en début de soirée.
0: Bon, on n'est pas encore là, une chose à la fois.
1: On profite de ce début de semaine.
0: Exactement. Merci Mélanie, on vous retrouve à 8h20 tout à l'heure.
1: Avec grand plaisir, à tout à l'heure.

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7h24, sans vivre à plus, il fait 7,5 degrés, c'est pas chaud chaud hein, du côté de Libramont, mais le soleil est déjà présent, me dit Jean-Luc, et ça c'est bon pour le moral, c'est bien connu. On va retrouver Lio avec le Banana Split, et puis Tony Bennett aussi avec du Good Life.

0: 7h29, la belle vie sur Viva Plus en musique, hein, avec Michel Polnareff qui arrive, Je suis un homme.
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0: Lundi 15 juin, aujourd'hui, bonne fête aux Germaines. Les anniversaires du jour, on retrouve Michèle Larocque, l'actrice française, fête ses 66 ans. Et puis une autre actrice française, c'est Brigitte Fossé, qui fête ses 80 ans. On l'a vue notamment dans La Boum ou encore dans Les Valseuses. Et dans Jeux interdits, tout à l'heure, on parlera de vos anniversaires à 8h30. Je vous rappelle que cette séquence est la vôtre. Il suffit de nous faire parvenir un petit mail à vivaplus@rtbf.be pour nous communiquer vos anniversaires. On a besoin du nom et du prénom de la personne à fêter, son adresse, son numéro de téléphone. Et bien entendu, n'oubliez pas sa date de naissance complète avec l'année de naissance aussi. vivaplus@rtbf.be pour nous faire parvenir vos messages anniversaires.

0: 7h37, sur Vive à plus, Marianne à Sainte-Marie-Chevigny me dit que le ciel est bleu, avec un très léger vent, humidité des derniers jours, 6 degrés, mais ça va vite monter, le soleil est bien présent, nous dit Marianne dans son message. À Stambert, il y a 10 degrés, ça c'est le message de Cécile, il fait tout gris et pas de vent. Et je vous propose un petit rappel de la météo avant d'accueillir Michel Jonas avec Envla du Slow, Envla. Ce matin, il faudra d'abord composer avec pas mal de nuages bas, des éclaircies en revanche de la frontière française jusqu'à Saint-Hubert. On ajoute à cela une petite fraîcheur matinale pour démarrer la journée. En seconde partie de matinée, les éclaircies reviennent sur les régions centrales aussi, même si elles seront un peu timides quand même. D'ici midi, on attend de 12 à 17 degrés. Cet après-midi, ambiance plus lumineuse en vue, malgré quelques bancs de nuages assez compacts par moment. Pour trouver les éclaircies plus généreuses, il faudra toujours se rendre près de la frontière française. Comptez de 17 à 22 degrés pour les maxima. Dans le détail, on attend 17 degrés à Beautrange, 18 degrés pour Ostende, 20 degrés le long du Sion-Sambre-et-Meuse et 22 degrés à Virton.
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0: 7h44 sur Viva Plus. Alain Souchon arrive avec Bidon. Juste le temps de jeter un petit coup d'œil sur votre soirée en télévision.
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0: 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Et puis juste avant, à 20h15, ce sera l'avant-match avec Jérémy Bez.
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0: 17h50, toujours la Coupe du Monde de la FIFA, Espagne-Cap-Vert, c'est le match que vous pourrez suivre dès 17h50. Et puis à 20h, il y aura l'après-match, bien entendu avec Jérémy. Et puis à 20h35, Formule 1, le Grand Prix de Barcelone-Catalogne, le résumé.
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7h51, sur Viva Plus. Bon début de journée du côté de Montsou-sur-Sambre, il fait 9 degrés. Temps calme et gris, me dit Gilbert. Et puis alors sur la région de Feluy, où se trouve Hilaire, le temps est fort couvert. Mais il fait sec avec 10 degrés et pas de vent. Et sur Illezel, Gabi me dit qu'il fait 11 degrés, il fait très nuageux. On va rejoindre le journal de 8h avec le groupe Yes, Owner of a Lonely Heart. Et puis derrière, les Manhattans à venir. Kiss and say goodbye.

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1: Bon début de semaine avec Viva Plus, il est 8h. Voici le journal de Mélanie Joris.
2: Pour cette nuit, les États-Unis. Bonjour. Cette nuit, les États-Unis et l'Iran sont parvenus à un accord de cessez-le-feu. Le détroit d'Ormuz devrait bientôt rouvrir. Pas d'accord de paix en Ukraine. Par contre, cette nuit, le pays a de nouveau été la proie d'une attaque massive de la part de la Russie. Et puis pour terminer, les Diables Rouges entrent dans la compétition aujourd'hui. L'ambiance est au beau fixe au sein de l'équipe.
3: Oui, ce n'est sans...
2: J'autorise pleinement la réouverture du détroit d'Ormuz, que le pétrole coule à flot. C'est avec ces mots que Donald Trump a confirmé l'accord obtenu avec l'Iran. Peu de détails sont encore connus à cette heure sur le contenu de l'accord, mais selon un responsable du régime iranien, il prévoit la fin immédiate et définitive de la guerre, y compris au Liban. Aux États-Unis, on veut se convaincre que cet accord est une victoire à Viva Fried.
3: Oui, ce n'est sans doute pas un hasard si l'annonce a été faite le jour des 80 ans de Donald Trump. Le symbole était important pour le président, pour les Iraniens aussi, apparemment, puisque par la magie du décalage horaire, ils auraient, eux, attendu lundi pour signer, justement pour ne pas faire un cadeau à Donald Trump. Alors sur le fond, un peu de détails sont connus. On a surtout l'impression qu'il s'agit d'un cessez-le-feu de 60 jours, au terme desquels on saura ce qu'il en est vraiment du programme nucléaire iranien et des sanctions américaines. Il reste beaucoup de choses à résoudre, mais l'administration américaine crie tout de même victoire, notamment par la voix du vice-président J.D. Vance, interrogé par Fox News.
4: Ce que le président nous a permis d'accomplir, c'est de construire une nouvelle ère de prospérité et de succès au Moyen-Orient. C'est une très grande victoire et c'est parce que le président n'a pas lâché.
3: Quant à la réouverture du détroit d'Ormuz, elle ne sera finalement pas immédiate, comme l'avait annoncé Donald Trump. Il faudra attendre vendredi et la signature officielle entre les deux parties. Le vice-président américain garde d'ailleurs le suspense sur qui signera pour les États-Unis.
4: J'ai bien l'intention d'être là, mais c'est possible que le président y soit aussi.
3: La question que se posent désormais beaucoup d'Américains, c'est de savoir si cet accord aura un effet rapide sur le prix de l'essence et des marchandises. Un point essentiel pour l'administration à quelques mois des élections de mi-mandat.
2: On le comprend, cet accord de cessez-le-feu est un premier pas vers la paix. Il va maintenant falloir transformer l'essai. Le professeur de relations internationales à l'UC Louvain, Michel Liégeois, est très prudent.
5: Je pense que les deux parties ont intérêt à ce que cet accord soit respecté, en ayant bien à l'esprit que cet accord est très provisoire. Ce n'est pas un accord de paix, c'est un simple accord de cessez-le-feu qui, outre l'arrêt des hostilités, prévoit le retour progressif de la liberté de circulation dans le détroit. Pour le reste, on ouvre une phase de négociation de au moins 2 mois qui va examiner tous les sujets difficiles, le stock nucléaire, l'uranium, les sanctions. Et évidemment, il n'y a aucune garantie de succès de cette phase de négociation qui est évidemment essentielle pour un retour à la paix plus durable.
2: Un cessez-le-feu au Moyen-Orient, mais la guerre toujours en Ukraine. Le pays a été durement frappé cette nuit, alors que c'est aujourd'hui que doivent commencer les négociations d'adhésion à l'Union européenne. Le bilan de la nuit s'élève à l'heure actuelle à au moins 9 morts. Maureen Mercier à Kiev, la nuit a été très dure. Une des cathédrales les plus célèbres de la capitale, avec ses dômes dorés, est en proie aux flammes.
6: Plusieurs bâtiments civils et résidentiels touchés dans 7 quartiers de la capitale, des voitures en feu, les habitants contraints de courir s'abriter dans le métro en pleine nuit. Et cette frappe aussi hautement symbolique en plein cœur de la capitale, la cathédrale située au sein de la Laure des Grottes de Kiev, classée au patrimoine de l'UNESCO, est en flammes. Ils sont capables de tout, résume un jeune Ukrainien engourdi par une nuit sans sommeil. Kiev, Dnipro, Kharkiv, ces grandes villes ukrainiennes simultanément attaquées. 5 secouristes ont perdu la vie à Kharkiv alors qu'ils combattaient les incendies déclenchés par les drones et les missiles. Cette attaque sonne comme un message très clair alors que le G7 s'ouvre aujourd'hui à Évian. Si Washington et Téhéran semblent être parvenus à un accord, Vladimir Poutine montre une fois de plus sa détermination à poursuivre son invasion.
2: Et c'est au cours de cette réunion du G7 que Volodymyr Zelensky essaiera de demander à nouveau à ses alliés un soutien. Chez nous, vigilance si vous devez prendre un avion aujourd'hui à l'aéroport de Zaventem. Une grève spontanée a commencé ce matin parmi le personnel d'Avia Partner. Des files et du retard sont à prévoir aux enregistrements et à l'embarquement. L'aéroport conseille aux voyageurs de bien venir 2 à 3 heures à l'avance. Enfin, pour terminer, plus léger, la Coupe du Monde des Diables Rouges va enfin commencer. Cela fait une semaine que les Belges sont à Seattle et ils sont de plus en plus impatients d'en découdre avec leur premier adversaire en phase de poule, l'Égypte. Ils monteront sur le terrain à midi, heure locale, ce qui fait 21h chez nous. Le sélectionneur Rudy Garcia n'a pas encore dévoilé la composition de son équipe, mais tout le monde est apte, à part Zeno De Bast, et tout le monde a bien travaillé ces derniers jours, dans une ambiance qualifiée d'excellente. Les joueurs belges sont unanimes sur ce point. Le capitaine Youri Tielemans confirme.
7: Tout le monde s'entend bien, on a vraiment une bonne ambiance, on rigole tous ensemble, on fait des activités ensemble.
8: Comme quoi ?
7: Comme aller manger au restaurant, des fois on se fait des team building et franchement tout se passe vraiment bien et on voit que le groupe est vraiment connecté. Quand tout va bien, c'est plus facile aussi, mais c'est quand des fois on est dans des moments difficiles dans la compétition, en dehors de la compétition, qu'on voit qu'on est un bon groupe. Et on a vécu des hauts et des bas avec ce groupe-là et on a toujours en dehors du terrain su être unis et ça c'est le plus important.
2: Une interview réalisée par Benjamin Deceninck. Vous pourrez regarder ce match Belgique-Égypte à partir de 21h sur la RTBF, la Une en télé et sur Ovio. Voilà pour cette édition. Merci d'être à notre écoute.
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1: Très bon lundi, nous sommes le 15 juin. Aujourd'hui, nous fêtons les Germaines et le dicton du jour dit à la Sainte-Germaine, le bleu est en graine. Le soleil, lui, s'est levé à 5h29, il se couchera à 21h58 ce soir. On parle de météo avec Mélanie dans quelques instants. Hein. Après Art Sullivan, après Véronique Sanson également, alias Zouza. Et puis vos températures du côté de chez Marie-Jeanne à Avray, la couleur du ciel tend vers le gris. Ce lundi matin, avec au thermomètre 10 degrés, un temps qui calme, mais pas de vent hein, sur Avray, me dit-elle. Joël Aglon, hein, ciel nuageux, il fait sec, il n'y a pas de vent, la température est de 13,9 degrés. Et puis à Miécret, où se trouve Isabelle, il y a 9 degrés, le ciel est tout gris, paraît-il.

0: 7h13 sur Viva Plus, Polanka avec You Are My Destiny. Ça sera la suite de la musique, mais avant ça on refait un petit point sur la météo. Alors ce matin, Mélanie Pousseur, il fait assez frais, mais on devrait quand même grimper jusqu'à 22 degrés pour les maxima aujourd'hui.
1: Oui, tout à fait Bernard, 22 degrés ce sera pour Virton, ailleurs on aura 20 degrés le long du Sion sans Brémeuse, 20 pour Bruxelles aussi, 21 pour Mons, pour Tournai, 18 degrés à Ostende, de température à peu près de saison. Côté ciel, beaucoup de nuages, beaucoup de grisailles, mais quand même un peu d'éclaircie pour la province de Luxembourg, pour une partie de la Botte du Hainaut et également pour une partie du littoral. Et puis, au fil des heures, eh bien, les éclaircies elles vont grappiller du terrain. Donc on aura, c'est vrai, encore des nuages, mais également quelques éclaircies cet après-midi avec les températures, on l'a dit, assez agréables pour la saison. Pour ce soir, on pourra regarder les Diables Rouges performer sur grand écran à l'extérieur sans aucun souci, c'est-à-dire qu'on pourra ranger le parapluie. Un temps calme pour ce soir. En revanche, pour cette nuit, quelques ondées attendues, notamment sur le flanc est du territoire qui pourrait également concerner la Botte du Hainaut. Côté température, une certaine douceur pour la nuit prochaine avec de 12 à 17 degrés pour les minima. Mardi, c'est à peu près la même journée qui nous attend. Donc pas mal de nuages le matin, quelques éclaircies l'après-midi. On attend quand même 26 degrés à Bruxelles. Un beau temps aussi pour mercredi avec surtout 26 degrés. 30 pour jeudi, ça commence à grimper. 34 pour vendredi avec des averses orageuses à craindre en fin de journée. Voilà, donc en attendant, on profite de ce débat. Beau début de semaine.
0: On va pas nous le dire deux fois. Merci Mélanie. À tout à l'heure, 9h20, pour le dernier rendez-vous déjà de ce lundi.
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Bon début de journée avec Viva Plus. On va parler de vos anniversaires dans quelques petites minutes. Avant cela, il y aura Blue Sweet Tears avec Spinning Wheel, Jarl Normand aussi avec Sarah, et puis toujours les températures que vous avez déposées sur Facebook. Maddy à Morville me dit qu'il fait 9 degrés là-bas ce matin. Un ciel nuageux peu lumineux. Du côté de Tintigny, il fait 10 degrés. Le temps est sec avec un ciel dégagé et pas de vent. Et enfin, sur Vervic, où se trouve Réjeanne, il y a 14,5 degrés. Le ciel est bleu avec le soleil qui brille. Il y a des endroits où le soleil brille et d'autres où le temps est un peu plus gris. Hein. On n'est pas tous logés à la même enseigne ce matin.

0: 8h28, sans vivre plus avant de retrouver le groupe allemand Nena. On parle de vos anniversaires ce matin.
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0: Et en ce lundi 15 juin, on va commencer par souhaiter une bonne fête aux Germaines. C'est le prénom du jour. Souhaitons un bon anniversaire à l'actrice Michèle Larocque, enfin, actrice et humoriste aussi, hein. Elle fête ses 66 ans. Et puis, autre actrice française, Brigitte Fossé fête ses 80 ans. L'actrice qu'on a vue dans Les Valseuses, dans Jeux Interdits ou encore dont la boum, elle est à l'honneur hein, ce lundi 15 juin. Et puis nous avons reçu un mail, c'est donc un auditeur qui fête son anniversaire, et c'est Véronique qui nous a envoyé le petit message. Bonjour Bernard et bonjour à toute l'équipe de Viva Plus. Je me permets de vous envoyer ce message dans l'espoir qu'il soit sélectionné. Le 15 juin prochain, mon amoureux Jean-Marie fêtera ses 61 ans. Ce sera un petit plus si vous pouviez l'appeler pour l'occasion. Je vous laisse ses coordonnées. Effectivement, je les ai. Et donc, on va pouvoir former le numéro de Jean-Marie. Je vais numéroter tout de suite sur le clavier. Voilà, ça devrait sonner. Et nous sommes à Les Bons Villers ce matin. Les Bons Villers, c'est Les Bons Villers ? Les Bons Villers, je pense. Hein.
2: Oui, allô ?
0: Bonjour Jean-Marie !
2: Oui, bonjour. Jean-Marie,
0: c'est Bernard de Viva Plus et je vous appelle parce que Véronique nous a dit que c'était votre anniversaire aujourd'hui.
2: Ah oui, tout à fait.
0: Voilà, on ne s'est pas trompé. Hein. Bonjour, vous avez 61 ans aujourd'hui.
2: Oui, voilà.
0: Voilà, vous allez fêter ça avec Véronique tout à l'heure ou avec plus de monde ?
2: Ah, écoutez, c'était hier, parce qu'en fait, c'était la fête des pères, donc...
0: Donc vous avez fêté ça en même temps que la fête des pères.
2: Tout à fait.
0: Donc ça, vous avez été doublement couvert de cadeaux.
2: Tout à fait.
0: Bah, écoutez, c'est pas bête, hein. C'est
2: pas bête. Très bien.
0: Et on poursuit encore ce matin, puisqu'on va vous offrir nous aussi votre petit cadeau, n'est-ce pas Jean-Marie ? Et puis on écoutera la chanson qui était numéro 1 dans les parades il y a 61 ans, le jour de votre naissance. Une chanson d'Adamo, d'ailleurs. Adamo avec La Nuit, voilà ce qu'on écoutera. Dites-moi, qu'est-ce qui vous ferait plaisir entre les CD de Elton John ? C'est tout des best-of, hein, donc des compilations avec les meilleurs succès. Elton John, Bee Gees, Boney M, ou alors si vous êtes un cuistot à la maison, nous avons aussi le livre Dans la cuisine de Gérald Watley, inspiré de l'émission C'est du Belge. Qu'est-ce qui vous ferait plaisir ?
2: Ah, écoutez, je vais prendre le livre de Gérald Watley.
0: D'accord, et bien écoutez, on va vous envoyer ce livre. Vous êtes celui qui cuisine à la maison ?
2: On cuisine tous les deux.
0: D'accord.
2: Chacun sa petite spécialité.
0: Eh ben là, vous en aurez plus alors des spécialités, parce qu'avec toutes les idées qu'il y aura dans le bouquin, vous allez pouvoir faire des trucs que vous n'avez jamais fait avant. En tout cas, on vous envoie ça très très vite chez vous. C'est Les Bons Villers ou Les Bons Villers ? Les Bons Villers, hein, c'est
2: bons
0: ça.
2: Villers.
0: Hein.
2: Les Bons Villers.
0: Ah, Les Bons Villers, d'accord, ok.
2: Ouais.
0: Moi, je ne sais jamais comment on prononce ce nom-là.
2: Donc...
0: Bon, ben maintenant, je le sais. Je ne ferai plus jamais l'erreur, c'est promis. On vous envoie ce livre très vite. On va écouter la chanson d'Adamo, bien sûr, Jean-Marie. En tant qu'encore une très très belle journée d'anniversaire. À bientôt.
2: Merci beaucoup à vous. Merci.
0: Avec plaisir.
2: Merci.
0: Au revoir Jean-Marie.

0: trouve à Caen. Et là-bas, eh bien, le ciel est clair, paraît-il, avec des rayons de soleil et pas de vent. 11 degrés, ça c'est la température du côté de chez Magda. Magda qui ne m'écrit pas où elle est, donc ça ne sert pas grand-chose. C'est bien d'écrire les températures, de me dire que le temps est sec, nuageux, pas de vent. Mais si on ne sait pas où vous êtes, ça ne sert pas à grand-chose. Donc, rajoutez toujours votre localité dans votre message. Bernard me dit Carence, il fait 13,9 degrés, un ciel bleu avec quelques nuages. Le soleil est bien présent et illumine la campagne. Et puis alors, du côté de Lessine, où se trouve André, il y a 12 degrés. Et là aussi, hein, il fait très nuageux. Dans un petit moment, on va retrouver Billy Joel avec Honesty. Et puis alors, si vous voulez souhaiter un bon anniversaire, comme on l'a fait à Jean-Marie il y a quelques instants, je vous rappelle l'adresse pour nous envoyer vos messages anniversaires. viva+@rtbf.be. Et surtout, n'oubliez pas dans vos messages de bien préciser le nom et le prénom de la personne à fêter. Son adresse, vous nous la laissez aussi, son numéro de téléphone et sa date de naissance complète. Je vous rappelle l'adresse pour nous envoyer vos messages d'anniversaire. viva+@rtbf.be.
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Déjà, ça en vive à plus. Avant d'en trouver Queen avec Don't Stop Me Now, on va refaire un petit point sur la météo. Alicine, il fait 12 degrés. Il fait très nuageux, me dit André, qui se trouve là-bas. Martine, elle, est à Nîmes-Saint-Vincent-Saint-Martin. Il fait 11 degrés avec un ciel fort nuageux aussi, mais pas de pluie. Normalement, on ne devrait pas l'avoir, hein, la pluie. En tout cas, pas en journée. C'est ce que nous disait Mélanie tout à l'heure. Et puis alors, du côté de chez Michel, la Villers-les-Est, elle me dit il fait gris. 12 degrés, pas de vent. Et il fait doux. Ce matin, il faudra d'abord composer avec pas mal de nuages bas, des éclaircies en revanche de la frontière française jusqu'à Saint-Hubert. On ajoute à cela une petite fraîcheur matinale pour démarrer la journée. En seconde partie de matinée, les éclaircies reviennent sur les régions centrales aussi, même si elles seront un peu timides quand même. D'ici midi, on attend de 12 à 17 degrés. Cet après-midi, ambiance plus lumineuse en vue, malgré quelques bancs de nuages assez compacts par moment. Pour trouver les éclaircies plus généreuses, il faudra toujours se rendre près de la frontière française. Comptez de 17 à 22 degrés pour les maxima. Dans le détail, on attend 17 degrés à Beautrange, 18 degrés pour Ostende, 20 degrés le long du Sion-Sambre-et-Meuse et 22 degrés à Virton.

0: 8h54, sans Vive à plus, en barre jaune, le journal de 9h, avec Fernando de Abba et Marc Arian aussi à venir. Et puis on jette un petit coup d'œil sur votre soirée en télévision.
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0: À 20h50, vous allez pouvoir suivre le match Belgique-Égypte en direct de Seattle. Et puis juste avant, à 20h15, ça sera l'avant-match avec Jérémy Bez.
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0: 17h50, toujours la Coupe du Monde de la FIFA, Espagne-Cap-Vert, c'est le match que vous pourrez suivre dès 17h50. Et puis à 20h, il y aura l'après-match, bien entendu, avec Jérémy. Et puis à 20h35, Formule 1, le Grand Prix de Barcelone-Catalogne, le résumé.
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0: Un documentaire qui concerne l'impératrice Sissi, la douleur et la liberté, c'est à 20h35.

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1: Bonne matinée avec Viva Plus, il est 9h. Voici le journal de Mélanie Joris.
2: Bonjour. Un cessez-le-feu entre l'Iran et les États-Unis. Les deux pays revendiquent une victoire. Ouverture aujourd'hui du plus grand salon consacré à l'armement avec une présence importante de sociétés ukrainiennes. Enfin, les Diables Rouges entament leur Coupe du Monde ce soir face à l'Égypte. Les États-Unis et l'Iran ont conclu un accord après près de 4 mois de guerre. Un accord qui prévoit un cessez-le-feu, aussi au Liban, dès la signature prévue ce vendredi. Alors le texte n'est pas encore connu, mais l'Iran, comme les États-Unis, confirme cette fin de la guerre et la réouverture rapide du détroit d'Ormuz. Et Myriam Ball, les deux parties crient victoire.
3: Oui, on est dans ce moment où le texte n'est pas encore public et où les deux parties peuvent donc mettre en avant leur lecture de l'accord. Alors l'Iran a obtenu la levée du blocus naval américain. Le fait que le cessez-le-feu inclut aussi le Liban n'en déplaise à Israël, qui frappait hier encore le Liban et qui est donc visiblement lâché par les États-Unis. L'Iran parle aussi de déblocage d'argent, dont une partie des avoirs iraniens gelés, et conclut ainsi à sa victoire.
2: Mais les États-Unis aussi disent être les vainqueurs.
3: Alors Donald Trump écrit que la région a pour la première fois trouvé un président capable d'y apporter la paix, en l'occurrence lui-même, et il annonce la réouverture du détroit d'Ormuz pour que, je cite, « le pétrole coule à flot » à un moment où les coûts de l'énergie pèsent sur les ménages américains. Alors Donald Trump n'a pas fait chuter le régime de Téhéran, comme il l'annonçait pour justifier ses premières frappes, et il n'a pas obtenu que l'Iran renonce à son programme nucléaire. Autre justification, cette négociation-là doit démarrer dans les 60 jours, selon l'accord. Mais faire cesser les frappes et crier victoire aujourd'hui lui permettra de redorer son image en perte de popularité aux États-Unis à 5 mois des élections américaines de mi-mandat.
2: Merci Myriam. Et les réactions internationales se succèdent, dont une première réaction israélienne ce matin. Le ministre israélien d'extrême droite, Ben Gvir, critique cet accord qui établit un cessez-le-feu aussi au Liban. Il écrit sur Telegram « Nous ne sommes pas partis à cet accord, il ne garantit pas notre sécurité ». Et au sujet du Liban, il ajoute « Nous ne devons pas nous retirer d'un seul pouce du territoire que nos soldats ont conquis ». Fin de citation. En Ukraine, une nouvelle nuit marquée par les bombes. Selon l'armée de l'air ukrainienne, 70 missiles et plus de 600 drones auraient été lancés sur la capitale Kiev, mais aussi sur Kharkiv. La Russie dit avoir ciblé des sites liés à l'industrie militaire. Une église orthodoxe très célèbre de Kiev est également la proie des flammes. Au moins 9 personnes sont mortes, parmi lesquelles 5 secouristes. Le plus grand salon consacré à l'armement s'ouvre aujourd'hui près de Paris. Euro Satori, c'est son nom, dure une semaine. Il se tient tous les 2 ans depuis près de 50 ans. C'est le rendez-vous incontournable pour toutes les entreprises européennes du secteur de la défense. Et vu le contexte international de guerre en Ukraine et au Moyen-Orient, eh bien c'est une édition record qui s'annonce. Robin Duculot.
4: L'organisation a prévu un hall d'expo supplémentaire. Il sera rempli. 2200 exposants, 65 pays représentés, c'est du jamais vu. Il faut dire qu'entre la volonté des pays européens de travailler de concert pour assurer eux-mêmes leur défense militaire, le désengagement américain dans la protection du vieux continent et la menace russe de plus en plus concrète, le secteur est à la croisée des chemins. Les budgets consacrés à la défense gonflent, certes, mais dans le même temps, le conflit en Ukraine a donné un coup d'accélérateur spectaculaire à l'innovation. Drones et autres systèmes autonomes, IA, emploi de satellites, missiles à bas coût, autant de domaines où les Européens ont pris une guerre de retard et où ils comptent bien sur l'expertise ukrainienne pour se rattraper. C'est l'un des grands enjeux de ce salon. Les chiffres ne trompent pas, il y avait 10 sociétés ukrainiennes invitées à l'édition précédente, plus de 80 cette fois-ci.
2: Et notons qu'il y aura cette fois-ci des sociétés israéliennes, contrairement à l'édition précédente. En 2024, le gouvernement français avait formellement exclu toute participation israélienne en raison de la guerre à Gaza. Cette fois-ci, certaines sociétés privées israéliennes ont obtenu une dérogation, celle qui propose uniquement des systèmes de défense anti-aérien. Chez nous, cette nuit, des militants ont placardé plus de 1500 affiches dans 15 villes du pays, parmi lesquelles Bruxelles, Liège, Gand. Des affiches collées dans l'espace public, aux alentours des gares, dans les stations de métro et aux arrêts de bus, pour sensibiliser la population au projet de loi autorisant les visites domiciliaires. Ce texte permettra à la police de pénétrer dans des domiciles privés afin d'y arrêter des personnes sans titre de séjour en vue de leur expulsion. Ce texte sera examiné demain en commission à la Chambre. Et puis toujours chez nous, vigilance si vous devez prendre un avion aujourd'hui à l'aéroport de Zaventem. Une grève spontanée a commencé ce matin parmi le personnel d'Avia Partner. Des files et du retard sont à prévoir aux enregistrements et à l'embarquement des vols dont s'occupe Avia Partner. Les vols préparés par l'autre société de manutention, Alisia, décollent selon l'horaire prévu. Et puis pour terminer, vous serez peut-être devant votre télé ce soir à 21h pour regarder le premier match des Diables Rouges à la Coupe du Monde face à l'Égypte. 21h heure belge, mais midi aux États-Unis, une heure qui n'est pas habituelle pour un match de foot. Il faut en tenir compte, comme l'explique Rudy Garcia, le sélectionneur, au micro de Benjamin Dessoninck.
5: Au niveau de l'horaire pour jouer au football, c'est pas si compliqué que ça, c'est plus la préparation parce qu'il faut se lever ou très tôt pour faire un premier breakfast ou bien faire une sorte de brunch à 8h30, 3h30 avant le match. C'est plus ça qui est particulier.
6: Pour gérer la chaleur, on annonce 28, 29, 30 degrés demain à midi.
5: Oui, j'ai vu ça. Déjà, il faudra certainement partir fort parce que tout le monde sera frais. Mais après, il faudra aussi jouer avec sa tête. Si c'est un match qui va d'un but sur l'autre, au bout d'un moment, ça va être compliqué pour l'une des deux équipes, voire les deux pour gérer. Donc, on doit être capable de mettre des moments de possession pour reprendre du souffle. Mais c'est vrai qu'on doit aussi mettre du rythme et de l'intensité et de la pression sur cette équipe d'Égypte si on veut les mettre à mal.
2: Voilà, match coup d'envoi à 21h. C'est tout pour cette édition. Merci d'être à notre écoute.
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1: Bon début de semaine, lundi. Aujourd'hui, nous sommes le 15 juin et nous fêtons les Germaines avec un dicton du jour qui dit à la Sainte-Germaine, le blé est en graine. Soleil qui s'est levé à 5h29 ce matin, il se couchera en fin de journée à 21h58. Tiens, il y a Dany qui se trouve en Bretagne, à Plouré dans le Morbihan. Il fait 21 degrés, me dit-il. Et bon, c'est plus ou moins les températures qu'on devrait avoir, mais pour les maxima, parce que pour l'instant on est autour de 12 degrés. Quand je vois vos messages, on n'est pas encore effectivement aux 21 degrés, mais ça va venir dans le courant de la journée. On refera d'ailleurs un point sur la météo avec Mélanie Pousseur dans une dizaine de minutes. Avant cela, le Crazy Horse avec Ne rentre pas ce soir, et puis la grosse voix chaude de Barry White.
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9h14 sur Vive Plus. Je vous invite à faire une petite balade dans la Ford Gran Torino rouge de Starsky & Hutch. On va retrouver ce générique signé Lionel Leroy dans un court instant, juste avant de parler une dernière fois, bien sûr, de la météo avec Mélanie Pousseur. Mais avant tout, Mello Yellow, voici Donovan sur Vive+.

0: Avant de retrouver Hugo Frey avec Stubo, un dernier coup d'œil ce matin sur la météo, Mélanie Pousseur, avec une belle journée au sec.
1: Oui, c'est une journée où on pourra clairement ranger le parapluie Bernard. Alors c'est vrai qu'il y a beaucoup de grisailles quand même, hein, encore beaucoup de nuages bas, quelques éclaircies quand même pour la province de Luxembourg, une partie de la Botte du Hainaut, une partie de du littoral aussi. Puis on va voir au fur et à mesure de la journée que ces éclaircies, elles vont grignoter du terrain et donc on aura une alternance entre nuages, quelques éclaircies, plus belles à nouveau le long de la frontière française. Côté température, c'est encore agréable, hein, 17 à 22 degrés pour vos maxima. Pour ce soir, un temps calme, un temps sec, avant l'arrivée de nuages un peu plus imposants au fil des heures la nuit. Et avec eux, quelques gouttes pour le flanc est du territoire essentiellement. Une nuit assez douce en perspective, 12 à 17 degrés pour les minima. Pour demain, une belle journée dans l'ensemble aussi, plus d'éclaircies à nouveau l'après-midi avec des températures qui vont augmenter. Il fera de 22 à 26 degrés, 27 même pour Virton, petit bémol pour le littoral avec 19 degrés. Une belle journée mercredi également, sous le soleil avec 26 degrés en moyenne pour Bruxelles, 30 pour jeudi, ça va commencer à chauffer, 34 degrés pour vendredi avant l'arrivée des averses orageuses à craindre en fin d'après-midi, début de soirée.
0: Merci Mélanie, passez une très très belle journée et à bientôt.
1: Également, à bientôt.

0: 9h29 sur Viva Plus. Bonjour Serge.
1: Bonjour Bernard.
0: Vous avez passé un bon week-end?
1: Oh, excellent, et vous-même?
0: Bah écoutez, pas mal. Je commençais à faire ma pelouse qui commençait à ressembler à la jungle. Donc voilà. Et c'est vrai, comme il pleuvait la semaine dernière, on n'a pas vraiment eu d'occasion. Donc,
1: exactement.
0: Ça fait du bien d'avoir un peu de temps sec.
1: Mais oui, voilà. Tout à fait.
0: Parlons un petit peu de votre émission.
1: Puis c'était la fête des pères. Hein,
0: aussi, bah oui,
1: dimanche. Et donc c'était sympa, quoi. Voilà, bien. Sympa.
0: Voilà, et on est reparti pour une nouvelle semaine avec l'info rétro.
1: Avec l'info rétro, on va remonter le temps, Bernard, comme on le fait évidemment quotidiennement dans l'info rétro. On va se retrouver le 15 juin 1963, et c'est un événement, changement d'habitude. La société de distribution Carrefour ouvre le premier hypermarché en France et propose donc pour la première fois l'ensemble des courses, c'est-à-dire à la fois alimentaires et non alimentaires, le tout sous un même toit, avec de larges allées et un grand parking, mais aussi et surtout des prix de 15 à 20% moins chers que le commerce traditionnel. C'était une nouveauté, vraiment. Et ça se passait en 1963. On était à quelques kilomètres de Paris. Voilà.
0: Alors, il y a l'info rétro, mais il y a aussi l'As des As.
1: Oui.
0: Qui face à qui?
1: Alors, on reste dans les années 60. Les Beach Boys, les garçons de la plage, évidemment, qui sont opposés à Michel Polnareff. Mais attention, Polnareff, années 60.
0: D'accord.
1: Voilà, avec tous ces titres qui ont permis ce début de carrière assez exceptionnel de Polnareff. Donc, Polnareff, je précise, années 60. Voilà.
0: Parfait, bah vous votez encore jusqu'à 11h40.
1: Voilà, 11h50. Voilà.
0: Et puis, vous pourrez choisir la musique aussi.
1: Oui,
0: avec
1: la demande express, la demande WhatsApp, puis il y aura le copier-coller, l'original, l'adaptation.
0: Oh là là, bah en plus, vous nous la faites à la mexicaine.
1: Bah ouais, tout est possible, vous le savez. Olé. À propos, il y a un match de Diable Rouge aujourd'hui.
0: Est-ce que vous avez resté tard debout?
1: Je vais regarder au moins la première mi-temps.
0: Et moi, je vous avoue que non, parce que sinon, demain matin...
1: Mais vous avez des
0: horaires. Sinon, demain matin, je crois que je vais regarder en replay, parce que sinon, demain matin, j'aurai des petits yeux, ça ne va pas le faire.
1: Ben voilà, exactement.
0: Bon, on va faire comme ça, en tout cas.
1: Moi, je vais avec mon drapeau, avec mes... Vous voyez les trucs qu'on met sur la joue, là. Je ne sais plus comment ça s'appelle, ce truc.
0: Les peintures, là.
1: Ouais.
0: Les couleurs de la Belgique, sur les
1: chapeaux et tout. Olé.
0: Prenez des photos, hein. Qu'on puisse profiter un petit peu.
1: Pas exagérer.
0: Allez, bonne émission, Serge.
1: Merci, Bernard.
0: Et bon match à tous ce soir.
1: Merci.

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Mais oui, vous avez raison, Happy Together, une adaptation de Franck Alamo, les Turtles pour l'original, la séquence copier-coller midi 30, l'original, l'adaptation à découvrir aujourd'hui. Et on évoquera dans l'info rétro évidemment sa naissance, à savoir Demis Roussos qui est né un 15 juin 1946. Demis Roussos avec son groupe Aphrodite Child. Je vous souhaite à toutes et à tous une très belle journée. Bon lundi avec nous. J'espère que vous avez passé un tout bon week-end, que vous êtes d'attaque pour cette semaine nouvelle. On va avoir plein de choses à faire ensemble et ça, ça va être sympa. Belle journée à toutes et à tous. On peut écouter Harpo avec Movie Star. Il y aura également du Nana Mouskouri quand tu chantes. Et il y aura la Bianda. Vous vous souvenez de ce groupe? La Bianda. One for you, one for me. Belle journée à toutes et à tous. Bon lundi!

0: Un bon petit souvenir.
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0: Alors l'As des As, en ce lundi matin, voyons voir les années 60, un peu la bande-son de cette décennie des années 60, puisqu'il y a d'un côté les garçons de la plage, les Beach Boys.

0: 60 Beach Boys, pas facile, hein? Ah ouais? À vous de choisir. Et vous votez jusqu'à 11h50 via le groupe Viva Plus. Allez-y. Pas facile du tout.
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0: Et puis juste après les informations, il y aura ceci.
1: Yesterday,
0: les Beatles avec Yesterday.
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0: Il est 10h, Nathalie Servet pour les infos, bonjour.
1: Bonjour à toutes et à tous. La reprise complète du trafic maritime dans le détroit d'Ormuz pourrait prendre plusieurs mois. C'est ce qu'estiment certains analystes après l'annonce cette nuit d'un accord de paix entre les États-Unis et l'Iran. Un accord qui, outre la réouverture du détroit d'Ormuz, prévoit un cessez-le-feu sur tous les fronts, y compris au Liban, et la levée du blocus naval américain sur l'Iran. En ce qui concerne le programme nucléaire iranien, il sera négocié plus tard. Cet accord de paix sera signé ce vendredi à Genève, en Suisse. La Belgique salue l'accord entre les États-Unis et l'Iran et se dit prête à contribuer au rétablissement de la liberté de navigation dans le détroit d'Ormuz. La Russie a lancé durant cette nuit plus de 600 drones et 770 missiles sur l'Ukraine. Ces attaques ont fait au moins 9 morts et incendié un monastère orthodoxe classé au patrimoine mondial de l'UNESCO et symbole de l'histoire spirituelle et culturelle de l'Ukraine. Ces nouvelles frappes interviennent alors que le sommet des pays du G7 s'ouvre aujourd'hui à Évian. En France. 1500 affiches placardées la nuit dernière à Bruxelles, Liège, Namur, Charleroi, Mons, Louvain, Gand ou encore Bruges et 15 000 accroche-portes distribuées dans les transports en commun. Objectif, sensibiliser la population au projet de loi autorisant des visites domiciliaires. Un projet qui sera examiné demain en commission à la Chambre et qui prévoit d'autoriser la police de pénétrer dans des domiciles privés afin d'y arrêter des personnes sans papier pour ensuite les expulser de Belgique. Ce projet est dénoncé par de nombreuses associations et activistes qui ont mené ces actions cette nuit, aussi des magistrats, des juges et organisations de défense des droits humains. Le prix du diesel repassera sous les 2 euros demain. Un litre de diesel coûtera 1,98 €, soit une baisse de 8 centimes. Une soirée noir-jaune-rouge en perspective. Premier match des Diables Rouges en Coupe du Monde ce soir. Pour ce premier duel, la Belgique affronte l'Égypte à Seattle aux États-Unis. Côté météo, il fera très chaud, hein, de 32 à 34 degrés annoncé au moment du coup d'envoi qui sera donné à midi heure locale, 21h heure belge. Match à suivre sur Vivacité en radio, sur la Une en télé ou sur Ovio ou encore dans une des fan zones du pays pour vivre ces matchs sur écran géant. Autre rencontre à suivre ce lundi, Iran-Nouvelle-Zélande dans le groupe de la Belgique. L'entrée en lice d'un favori, l'Espagne affronte le Cap-Vert et Arabie Saoudite Uruguay. Fin de ces infos, très belle matinée.
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0: Un bon souvenir avec Sabine Paturel. Bonjour, rebonjour. Brian Ferry avec son groupe Roxy Music, Love is the Drug. Prenons-la sans modération, cette drogue. Elle fait tellement de bien. L'amour, encore l'amour. Roxy Music sera là d'ici 11h et puis je vois également arriver France Gall.
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0: Avec la déclaration d'amour, début de leur collaboration, Michel Berger, France Gall, la déclaration.
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0: Merci. Et puis, dans l'info rétro, 15 juin 1943, naissance d'un véritable monstre sacré de la chanson française, c'est Johnny Hallyday.

Et on parle encore amour, évidemment, avec Johnny Hallyday. Belle matinée, il fait beau, il fait agréable en ce lundi matin, jusqu'à 22 degrés aujourd'hui, paraît-il. Bon lundi à toutes et à tous avec Viva Plus.

0: agréable, hein, ce lundi matin, tout en musique.
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0: L'As des As, années 60, à vous de voter via le groupe Viva Plus, à vous de départager d'un côté les Beach Boys. Pa, pa, pa. Et de l'autre, voix légendaire là aussi, on est avec son répertoire années 60, hein, je le précise, Michel Polnareff.

C'est à vous de départager Michel Polnareff et les Beach Boys. Beach Boys qui reviennent pour la deuxième fois, si je ne m'abuse, avec ce titre Barbara Hahn et puis Polnareff avec la poupée qui fait non. On est en plein dans les années 60, exclusivement cette décennie des années 60. Allez-y, votez. Grand Prix Eurovision de la chanson 1976, c'était ceci.

0: monsieur, bonsoir.
1: Et bonjour, nous sommes le 15 juin aujourd'hui, 15 juin 1916. C'est la naissance de Francis Lopez. Est-ce que ce nom vous parle, compositeur d'opérette, etc. Je vous ai mis une photo d'ailleurs sur le groupe VA+, où vous pouvez apercevoir Francis Lopez, Annie Cordy et Luis Mariano. Francis Lopez a marqué de façon incontestable l'histoire du spectacle durant un demi-siècle. Les années 50, 60 et même 70 ont résonné de ses plus célèbres succès interprétés par des voix telles que Luis Mariano, Georges Guettari, Annie Cordy, Bourvil, le roi de l'opérette Francis Lopez, un millier de chansons, toute une série de partitions d'une cinquantaine d'opérettes. C'est important l'opérette, ça fait du bien de temps à autre l'opérette. Et je vous ai cité des noms comme Luis Mariano.
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1: Ah, le chanteur de Mexico, évidemment, et puis également cette opérette.
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1: Et je vous parlais de cette photo avec Annie Cordy. Vous souvenez-vous de Visa pour l'amour avec Luis Mariano, opérette de Francis Lopez ?

et à Canicordi. Et puis Tino Rossi, évidemment, notamment l'interprète de Méditerranée. C'est une opérette à succès, d'ailleurs, composée par Francis Lopez, qui s'appelle Méditerranée, sortie en 55. Sous le

0: Ah, je trouve que ça fait du bien. C'est peut-être un point de vue personnel. Hein. Les opérettes Tino Rossi, Méditerranée. Et puis, le 15 juin 1943, c'est la naissance de Johnny Hallyday, surnommé l'idole des jeunes.
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0: Ah, l'idole des jeunes, ou encore le taulier. Quelle carrière! Une discographie qui est impressionnante. Plus de 50 albums studio, 29 albums publics, 1000 chansons enregistrées, 40 disques d'or, 22 disques de platine, 5 disques de diamant. Il a traversé les décennies, Johnny Hallyday. Je vous donne quelques exemples. Les années 60, il y avait l'idole des jeunes, il y avait aussi ceci.
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0: Les années 60, ah bah oui, mais...

etc., etc. On pourrait continuer pendant une heure, évidemment, avec Johnny Hallyday. On va se retrouver à 11h30 pour d'autres infos rétro, toujours en rapport avec ce jour, un 15 juin.

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3: Ah bah, ce qu'on va entendre comme musique, c'est celle que vous allez choisir. Puisque c'est la Demande Express, vite, vite, un petit commentaire, un message vocal. Quelle chanson Viva Plus vous ferait plaisir? Voilà, c'est tout simplement, vous avez carte blanche. Quant à la programmation musicale de Viva Plus, c'est à vous de choisir. Allez-y, faites-moi une demande.
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3: Le cinéma est chez lui une passion. 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
0: À Demande Express, il y a des messages vocaux.
4: Bonjour.
0: Bonjour.
4: C'est Guylaine de Soigny.
0: Bonjour Guylaine.
4: J'aimerais entendre Dites-lui que je l'aime de Franck Michael.
0: Oui.
4: Merci, belle journée à tous.
0: Mais je vous en prie, merci Guylaine.

0: Il est 11h, Sophie Léonard pour les infos, bonjour.
1: Bonjour à toutes et tous. Le gouvernement britannique va interdire l'accès aux réseaux sociaux aux moins de 16 ans. Le Premier ministre Keir Starmer a annoncé qu'un projet de loi serait adopté d'ici la fin de l'année pour une entrée en vigueur au printemps prochain. Londres estime que les réseaux sociaux favorisent le harcèlement, les abus et nuisent au bien-être des jeunes. Le gouvernement prévoit également de renforcer la protection des mineurs sur les plateformes de jeux vidéo et de streaming. Cette décision s'inscrit dans une tendance internationale déjà observée notamment en Australie, en Indonésie et bientôt au Canada. Israël a annoncé qu'il maintiendrait ses troupes au Liban, en Syrie, dans la bande de Gaza pour une durée indéterminée. Le ministre israélien de la Défense affirme que ces zones de sécurité sont essentielles pour protéger les frontières et les populations israéliennes. Cette déclaration intervient alors qu'un accord entre les États-Unis et l'Iran vise à mettre fin aux tensions dans la région. Israël prévient toutefois qu'il répondra avec toute sa force à toute attaque iranienne contre ses intérêts. Bonne nouvelle pour les automobilistes, le prix maximum du diesel repassera sous la barre des 2 euros le litre à partir de demain. Selon l'OSPF Économie, le litre de diesel coûtera au maximum 1,98 euros, soit une baisse d'environ 8 centimes. Le prix du mazout de chauffage est également revu à la baisse avec un recul de 6 centimes par litre. Une diminution qui intervient après plusieurs semaines de hausse des prix de l'énergie. Et c'est une soirée noire-jaune-rouge qui s'annonce. Premier match des Diables Rouges en Coupe du Monde ce soir. La Belgique affronte l'Égypte à Seattle, aux États-Unis. Côté météo, il fera très chaud, de 32 à 34 degrés, annoncé au moment du coup d'envoi qui sera donné à midi, heure locale, 21h, heure belge. Match à suivre sur Vivacité, en radio, sur la Une en télé ou encore sur Ovio. Ou bien, évidemment, dans une des fan zones du pays pour vivre ce match sur écran géant. Autre rencontre à suivre ce lundi, Iran-Nouvelle-Zélande. Dans le groupe de la Belgique, l'entrée en liste d'un favori, c'est l'Espagne qui affronte le Cap-Vert. Et puis Arabie Saoudite-Uruguay. Merci de nous suivre. Excellente matinée à notre écoute.

0: classique, évidemment.
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0: Ah, Catherine Ferry sera là d'ici midi. Avec ce titre, 1, 2, 3. Et puis je vois également Pierre Vassiliou.
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0: Alors Pierre Vassiliou, c'est aussi qui c'est celui-là. J'ai trouvé un journal dans le hall de l'aéroport qu'on va écouter d'ici midi. Et puis extrait du répertoire de Pierre Vassiliou, une chanson que j'aimais beaucoup aussi. J'ai envie de vous la partager. Ça s'appelle Amour, Amitié.

0: C'est beau comme tout, c'est Pierre Vassilou.
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1: L'As des As, années 60, c'est important de le signaler, années 60, qui allez-vous choisir? Qui va l'emporter? Il y a les Beach Boys.

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0: Roger, Roger. Dans quelques secondes, il sera 11h30, atterrissage pour La Forêt Trop, deuxième épisode.
1: Mesdames, messieurs, bonsoir.
0: Et rebonjour, 15 juin 1946, c'est la naissance de Demis Roussos.
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0: Demis Roussos, qui est devenu rapidement une figure internationale de la chanson, justement, internationale. D'abord chanteur et bassiste du groupe Afro Child, avec Vangelis au clavier, notamment ce titre, It's 5 o'clock, et puis également leur tube. Mais oui, souvenez-vous, Afro Child, Demis Roussos. Demis Roussos, c'est une voix, c'est un timbre particulier, c'est une voix vibrante et puissante. Et puis au cours des années 70-80, carrière solo, il va multiplier les succès. Je vous en donne quelques exemples. Carrière internationale pour Demis Roussos, avec ce titre, par exemple.

Demis Roussos qui nous a quittés le 25 janvier 2015 à Athènes, à l'âge de 68 ans. Quelle carrière remarquable quand même. Et puis quelle voix, évidemment, Demis Roussos. Et puis 15 juin 1963, la société de distribution Carrefour ouvre le premier hypermarché en France. On est à une trentaine de kilomètres de Paris. Et pour la première fois, on proposait l'ensemble des courses, c'est-à-dire alimentaires et non alimentaires. C'était une première. Tout ça sous un même toit, avec de larges allées et un grand parking gratuit, évidemment. Mais aussi et surtout des prix à 15-20% moins chers que le commerce traditionnel. Et pour la petite anecdote, le jour de l'ouverture, donc le 15 juin 1963, le magasin a dû fermer ses portes à plusieurs reprises car il y avait trop de clients et pas assez de marchandises. Voilà pour l'info rétro du jour. Rendez-vous demain.

0: Adaptation évidemment pour Johnny Hallyday.
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0: Les résultats de cet As des As de ce lundi, les Beach Boys, boum badaboum, 38% de vos votes et donc vainqueur. On est là dans les années 60 évidemment. Avec les Beach Boys, donc 38% et donc vainqueur à raison de 62% de vos votes préférentiels. Année 60, début de carrière pour Michel Polnareff, qu'on retrouvera demain évidemment dans cet As des As sur Viva Plus. Très belle victoire en tout cas de Michel Polnareff. Vous appréciez apparemment ce style de chanson des années 60. Le voici avec I Love You Because.

0: Il est midi, Sophie Léonard pour les infos, bonjour.
1: Bonjour à toutes et tous. 11 personnes ont été privées de liberté lors d'une vaste opération menée à Bruxelles dans le cadre d'une enquête sur un réseau international de trafic de stupéfiants. L'organisation est soupçonnée d'avoir orchestré des transports de drogue entre plusieurs pays européens, notamment l'Espagne, la France, l'Italie et la Belgique. Les perquisitions ont permis la saisie d'environ 60 000 euros en liquide, de plusieurs véhicules, d'objets de luxe et de nombreux supports numériques. L'enquête menée en coopération avec les autorités françaises se poursuit, tandis que certains suspect serait en fuite à l'étranger. Une grève spontanée chez Avia Partner perturbe ce lundi matin les opérations à l'aéroport de Brussels-Airport. Le mouvement social affecte principalement les services d'enregistrement et d'embarquement, provoquant des retards de 1 à 3 heures sur plusieurs vols au départ. Les bagages et les vols à l'arrivée ne sont toutefois pas impactés. Les compagnies aériennes travaillant avec Avia Partner, notamment Ryanair, TUI, Fly, Iberia et British Airways, sont les plus touchées par ces perturbations. Le ministre belge des Affaires étrangères, Maxime Prévot, a fermement condamné la nouvelle vague de frappes russes contre l'Ukraine. Les attaques menées durant la nuit ont fait plusieurs victimes et ont endommagé la cathédrale de Kiev, un site classé au patrimoine mondial de l'UNESCO. Le chef de la diplomatie belge a dénoncé des frappes visant la population civile et le patrimoine culturel, tout en réaffirmant le soutien de la Belgique à l'Ukraine et la nécessité de poursuivre la pression internationale sur Moscou. Le sommet du G7 s'ouvre à Évian, fin de journée, dans un contexte international particulièrement tendu. Le président américain Donald Trump arrive en France après l'accord conclu avec l'Iran, tandis que les discussions porteront notamment sur le Moyen-Orient, l'Ukraine, le commerce international et les nouvelles technologies. Le président français Emmanuel Macron souhaite notamment convaincre ses partenaires de soutenir une initiative franco-britannique pour sécuriser le détroit d'Hormuz. Les tensions commerciales entre Washington et Paris ainsi que la guerre en Ukraine devraient également dominer les débats. Voilà pour ce flash d'information. Excellente journée à notre écoute.

0: Bon appétit, et ça, c'est une réalité. Ah, Pierre Absinthe sera là d'ici 13h avec Illusion, puis c'est pas tout, évidemment. Daniel Guichard.
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0: Ah, une très belle chanson de Daniel Guichard, évidemment, La tendresse. Encore une fois, bon appétit, que tout aille bien pour vous. Nous, on est là pour vous tenir compagnie tout en musique. Et qu'est-ce que c'est agréable!

0: 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Elle est belle, cette chanson de Daniel Guichard. Et elle a pour titre La tendresse.
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1: Autrement dit, l'original et l'adaptation, je vous fais écouter ceci. Just help yourself to my lips, to my arms, just say the word and they are yours. Help yourself, Tom Jones. Je vous propose l'adaptation, ça c'est l'original évidemment. Tom Jones propose l'adaptation en 1968, le groupe vocal Les Compagnons de la Chanson, et Help Yourself devient ce bonheur-là.

0: Peut-être bien, peut-être bien, peut-être bien.
1: Dites-le oui.
0: Je n'en sais rien, je n'en sais rien, je n'en sais rien.
1: Dites-le oui.
0: Non, non, non, non, monsieur, au revoir.
2: Et à demain.
0: Et à demain.
2: Un petit bon musical intéressant, les années 60 avec Los Matthew Combos, les années 80 avec Duran Duran. Et ce sera Save a Prayer dans quelques secondes.
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0: Un joli rétrospectif des années 60 avec toutes ces belles personnalités qui les ont marquées. Autre personnalité de la radio,
1: Jocelyn Thom. Vous êtes avant-centre hein, dans l'équipe.
0: Moi j'ai vu ça.
1: Oui, wow, ouais, vous allez marquer des buts.
0: Ça va canarder, hein, ça va
1: sûr.
0: Canarder
1: dans sec, la lucarne.
0: Oh, et ouais, partout quoi. Wabaf.
1: Vous le faites bien.
0: Alors, les escapades.
1: Eh bien, nous allons retrouver notre reporter occasionnel, mais toujours très actif et très dynamique, Jean-Paul Dubois. Il va nous emmener à la côte belge, à Oost-Dinkerque. Vous savez pourquoi, Oost-Dinkerque ?
0: Oui, la pêche au...
1: Exactement, voilà. Reconnue par l'UNESCO, cette fameuse pêche à la crevette, à cheval, avec ces pêcheurs qui sont en ciré jaune, oui. Et qui, avec leurs filets, vont attraper les crevettes dans les filets, et puis on va les cuire, on va les manger, enfin bref, il y aura un concours d'épluchage. Et par la suite, on va découvrir une toute nouvelle boisson aux vertus très, très excellentes, je dirais, pour la santé. C'est à base de cidre, de vinaigre de cidre. Et c'est une nouvelle start-up qui vient de lancer, qui a été primée pour ces boissons à base de vinaigre de cidre.
0: D'accord. Et vous, vous jouez, vous êtes ailier, c'est ça,
1: hein ? J'étais dans l'entre-jeu. Ça dépend. Parfois, j'avais
0: ah oui, vous bougez
1: à la fois défensif et offensif.
0: Oui, oui,
1: il fallait
0: oui,
1: aider la défense
0: oui,
1: et l'attaque.
0: Oui. Moi, j'attends un bon ballon hein, pour le mettre dedans. On va
1: et
0: dire.
1: Vous êtes fort de la tête.
0: Moi hein. Aussi. Allez, bon match à toutes et à tous. Et bon après-midi en compagnie de Jocelyn Thom. À demain.

0: Les bombardements devraient cesser, le détroit d'Ormuz rouvrir, les États-Unis et l'Iran se disent prêts à stopper la guerre. Les marchés financiers ressentent ce soulagement, mais n'allons pas trop vite, Moder, le patron des patrons wallons. Malgré la menace d'une astreinte, deux nouveaux piquets de grève ont été installés ce matin devant l'école Sainte-Véronique à Liège. Les choses sérieuses commencent pour les Diables Rouges. Premier match au Mondial ce soir contre l'Égypte et l'équipe a reçu les encouragements du roi Philippe. Bonjour, est-ce un pas historique vers la paix, comme le dit le Pakistan? Est-ce un tournant majeur pour la paix dans la région, comme le dit l'Égypte? Les États-Unis et l'Iran ont déclaré avoir conclu un protocole d'accord, en vue de mettre fin à la guerre au Moyen-Orient. Ce texte doit être signé en Suisse vendredi. Il prévoit la fin des bombardements, mais il laisse en suspens le sort du programme nucléaire iranien. Il prévoit aussi la réouverture du détroit d'Ormuz. Très vite, le prix du pétrole a chuté à 83 $ le baril, son plus bas niveau depuis mars. Effet immédiat aussi sur les marchés boursiers. C'est un soulagement pour le monde des entreprises, même si pour Frédéric Panier, le patron d'AKT, la Fédération des entreprises wallonnes, il faut rester prudent et attendre.
1: C'est bien que ça arrive maintenant, on l'attendait. Alors on reste très prudent. L'accord, un, n'est pas encore signé. Deux, il est partiel, hein, il n'inclut pas le plus dur qui est l'accord sur le nucléaire. On sent encore l'incertitude, notamment au Liban. On attendra de voir la signature effective. Et surtout, ça va prendre plusieurs mois pour revenir à la normale. Les bateaux qui viennent du détroit d'Ormuz, ils mettent des semaines à arriver chez nous. Les chaînes logistiques, elles mettront des mois à se remettre en place. Ça va prendre encore du temps. On va arriver à un accord maintenant pour 60 jours, mais on verra dans 60 jours si l'accord tiendra.
0: Frédéric Panier interrogé par Daniel Velter. Selon l'agence de presse iranienne Fars, l'Iran a ajouté au dernier moment une clause prévoyant une redevance pour le passage des navires dans ce fameux détroit d'Ormuz. Gardez-le aussi en tête si vous roulez au diesel. Dès demain, le prix va enfin repasser sous la barre des 2 euros. Ce n'est plus arrivé depuis le 11 mars. Le prix au litre diminue demain donc de 8 centimes d'euros. Le président libanais espère que ce protocole d'accord mettra un terme définitif à la guerre avec Israël, qu'il ouvre la voie à une phase de stabilité, de redressement et de reconstruction. Fin de citation. Malgré des incertitudes encore et des termes précis qui n'ont pas été communiqués, le texte prévoit néanmoins un cessez-le-feu sur tous les fronts, y compris au Liban. Mais comment réagit Israël? Le pays a-t-il déjà dévoilé ses intentions? Les réponses, c'est avec vous, Pascal Bustamante.
2: Eh oui, c'est la cessation de toutes les hostilités qui est mise en avant par toutes les parties. Le Pakistan, médiateur de l'accord, l'Iran et les USA, futurs signataires, précise bien, y compris au Liban. Mais sur le front libanais, c'est Israël qui est à la manœuvre. Avant même la conclusion de l'accord, le gouvernement israélien avait prévenu, il n'était pas partie prenante au pourparlers en cours. À l'issue de ceci, le ministre de la Défense, Israël Katz, a précisé par communiqué, le premier ministre Benjamin Netanyahou et moi-même menons une politique claire selon laquelle l'armée israélienne restera dans les zones de sécurité au Liban, en Syrie et à Gaza pour une période illimitée afin de protéger la frontière et les communautés israéliennes contre des éléments djihadistes. Fin de citation. Comme pour le souligner, ce matin au Liban, les drones israéliens étaient présents dans le ciel comme avant l'accord.
0: Merci Pascal. Et ce midi, l'armée libanaise demande aux populations déplacées de retarder les retours dans les villages situés à la frontière avec Israël. C'est la fin d'un conflit social qui aura duré presque 4 mois à Glun, près de Mons. Les travailleurs d'H&M Logistics vont reprendre le travail avant la fermeture définitive du site. Fermeture programmée en automne. Un accord a été conclu sur les conditions extra-légales du départ des travailleurs. Le géant du prêt-à-porter rassemble ses activités sur l'Espagne et sur l'Italie. La main-d'œuvre y est moins chère. Le site montois emploie 324 travailleurs. À l'école Sainte-Véronique à Liège, la reprise des cours a tourné court ce matin. Une école secondaire qui est fréquentée par un peu plus de 2000 élèves. Ce matin, des piquets de grève ont à nouveau été installés devant l'entrée pour protester contre les économies et les réformes validées par la Fédération Wallonie-Bruxelles. Et tout cela malgré la menace d'une astreinte, 1000 euros en cas d'entrave. Mais les professeurs ont reçu le soutien d'autres enseignants venus d'autres écoles.
3: La décision de justice ordonne en fait de laisser entrer les élèves qui le veulent, les profs qui le veulent, et les piquets sont filtrants.
4: On ne bloque pas les élèves, hein. On ne bloque même pas les collègues, hein. On vient pour discuter, on vient pour échanger, parce que la lutte continue, hein. La pression est maximale sur la ministre, elle doit reculer.
5: Excédée, Madame Salomon ?
6: Oui, un peu, en tout cas dans le flou et dans l'incompréhension du but de continuer cette grève. En fait, la mesure est passée, je pense qu'il faut peut-être essayer d'un autre moyen de communication que la grève. En tout cas pour les enfants, ils ont un rôle pédagogique. Les instituteurs qui étaient extrêmement importants, et là on est en train de leur montrer juste que l'école en fait c'est pas si important.
7: C'est comme ça depuis maintenant 4 semaines, on n'a pas cours.
5: Et vous en pensez quoi?
7: Bah c'est notre dernière année, nous on a eu le Covid aussi, on passe pas notre CESS, on n'a pas eu notre CEB, donc rebelote on va dire, c'est toujours sur nous que ça tombe. Malheureusement on peut y faire pas grand chose, je subis.
0: Et des huissiers sont présents, des interviews au micro de Marc Mellon. La routine a repris par contre à l'école communale de Buzet, dont l'entité de Floreffe, près de Namur. Ces derniers jours, plus de la moitié des enfants se sont plaints de maux de ventre et de vomissements, soit une centaine de cas. Mais la cause reste inconnue. L'eau est potable selon deux analyses réalisées par la Société Wallonne des Eaux. La commune a commandé une troisième analyse. Elle sera réalisée par un organisme privé. La piste d'un virus n'est pas non plus exclu. Des affiches placardées dans le métro ou sur des bâtiments à Bruxelles, Liège, Namur et Gand notamment, 300 citoyens ont mené une action citoyenne la nuit dernière dans 15 villes. Une mobilisation contre le projet de visite domiciliaire. Il permettrait aux autorités de perquisitionner des habitations privées sans mandat et pour interpeller des personnes sans papier en vue de leur expulsion. Le texte doit être voté demain en commission à la Chambre. Les Diables Rouges dorment encore, mais à midi heure de Seattle, 21h heure belge, ils entameront leur parcours en Coupe du Monde. Premier match, premier adversaire, c'est l'Égypte, l'adversaire le plus corsé du groupe G. Rudy Garcia, le sélectionneur des Diables, a préparé ses joueurs à toutes les éventualités, même s'il reste des incertitudes sur la tactique égyptienne.
8: Déjà, on ne sait pas s'ils jouent à 4 ou s'ils jouent à 5. Mais eux, ils savent pas non plus si on joue à 5 ou si on joue à 4. Donc,
9: jouer à 5 ou jouer à 4?
8: Tout est possible. Voilà, on a préparé ça contre la Croatie et contre la Tunisie. On a deux systèmes de jeu qu'on maîtrise bien. Donc tout est possible pour demain. Donc l'interrogation vis-à-vis de l'Égypte, c'est déjà ça. Après, ça change pas leur principe, ça change pas leur qualité. Équipe de transition, Marmouche, Salah, deux grands joueurs devant. Et une équipe à l'impact physique assez important et au fait de mettre la pression un peu pas que sur l'adversaire mais aussi sur l'arbitre.
0: Et pour suivre ce match, il sera derrière sa télé ou alors peut-être il préférera la radio. Le roi Philippe ne va certainement pas manquer ce rendez-vous. Hier, il a appelé par vidéo le sélectionneur Rudy Garcia, le capitaine Youri Tielemans et le meilleur buteur de l'histoire de notre équipe nationale, Romelu Lukaku. Et voici un petit extrait de cette conversation relax et royale.
10: Bonjour.
11: Bonjour, c'est Yves.
10: Monsieur Garcia, je suis très content de vous voir. Il paraît que vous chantez très bien la Brabançonne, avec beaucoup de cœur. C'est magnifique. Comment vous sentez-vous?
11: On se sent très bien. Les joueurs vont bien, l'ambiance est bonne, on travaille de manière sérieuse et studieuse. Donc je pense qu'on est prêt.
10: Et vous avez une équipe avec, beaucoup de jeunes talents. Hein.
11: Et des vieux talents aussi.
10: Tout cœur avec vous, toute la Belgique est avec vous. On vous souhaite vraiment le meilleur. On suivra tout.
11: Merci, Sire. On va transmettre vos encouragements à tout le groupe.
10: Merci. À bientôt.
0: Et vous aussi, j'en suis sûre, vous suivrez tout. Le match Belgique-Égypte sera à voir sur la RTBF La Une, sur Ovio ou encore à la radio sur Vivacité. Et voilà qui referme ce journal. Merci d'être à notre écoute.
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0: C'est un instrumental qui exprime bien hein, ces grains de maïs qui sautent dans la casserole. Du pop-corn, généralement, c'est devant la télé ou devant un écran de cinéma. Et puis pour écouter Viva Plus, pourquoi pas. En tout cas, bienvenue à vous dans cette nouvelle heure de musique. On va encore vous gâter. Nos programmateurs ont fait les choses dans les règles de l'art. On va retrouver Too Belgian. On va retrouver également, je regarde dans la programmation, Chubby Checker, Serge Lama et Michel Sardou.
1: Te souviens-tu d'un slow?
0: 10 ans plus tôt. Un slow sorti en 1977, devenu d'ailleurs le tube de l'été cette année-là. Elle a été écrite par Michel Sardou et Pierre Billon sur une musique de Jacques Revaux et va figurer sur l'album à succès La Java de Broadway. Alors avec cette chanson, Michel Sardou souhaite marquer une trêve dans la provocation. Et oui, l'année d'avant, en 76, il subit de violentes polémiques et même carrément des remarques, des gestes très très violents, véhéments, avec à cause de ses titres, hein, plutôt engagés et provocateurs comme Je suis pour ou Le temps des colonies, avec 10 ans plus tôt, il choisit d'apaiser ses chansons et ses tensions, bien sûr, grâce à cette chanson douce, d'amour, pleine d'amour et de nostalgie, tout ce qu'on apprécie sur Viva Plus. À toutes et à tous, bel après-midi.
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Oui, on va changer de style maintenant. On va quitter le gibier pour se mettre dans l'ambiance installée par Jimmy Cliff. Many Rivers to Cross. Il y aura derrière Mort Schumann, Bob Marley et The Wailers. Les Wailers, donc, il y aura du reggae également dans la programmation de cet après-midi. Une après-midi qui semble être ensoleillée.

0: de chansons ou de musique que vous réalisez via votre portable, donc via le numéro WhatsApp 0472 50 60 70. C'est gratuit. Vous nous laissez un message vocal ou un message écrit avec évidemment le titre et l'interprète de la chanson ou de la musique, de l'instrumental. 0472 50 60 70, le temps d'écouter Enrico Macias, Leon et Wood et peut-être votre choix de musique.
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0: Une chanson qui évoque la planète foot, et en parlant de foot, évidemment qu'on met en évidence ce match qui va opposer la Belgique à l'Égypte ce soir à 21h, à suivre sur Ovio si vous êtes fan, et même si vous ne l'êtes pas, je pense qu'on est tous derrière la Belgique.
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0: Et ce qui rebondit est issu des années 80, avec Sandra Dornu, qui est une fan de ces années-là, de cette décennie-là, et tout particulièrement du duo Modern Talking. Sandra nous demande « You're my heart, you're my soul », le premier single du duo allemand, qui est sorti à la fin de l'année 84 et qui va agir comme un raz-de-marée planétaire. Ce sera un démarrage fulgurant pour Thomas Anders, le chanteur, et son acolyte sur la scène internationale. Eh bien, ils vont faire un grand succès, ils vont remporter un franc succès dès le début de l'année 85. La chanson va décrocher la première place des charts dans 35 pays et va s'écouler à plus de 8 millions d'exemplaires à travers le monde. You're my heart, you're my soul, jolie déclaration à suivre sur Viva Plus.

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1: D'ici quelques secondes, la rédaction, le journal de 14h, il est présenté aujourd'hui par Sophie Léonard.
2: Bonjour à toutes et tous. L'armée libanaise appelle les habitants déplacés à ne pas regagner immédiatement les villages situés près de la frontière israélienne. Malgré l'accord annoncé entre les États-Unis et l'Iran pour mettre fin aux hostilités dans la région, Beyrouth estime que les risques sécuritaires demeurent en raison de possibles violations ou attaques israéliennes. Dans le même temps, plusieurs responsables israéliens ont exprimé leur opposition à cet accord, jugeant qu'il ne répond pas aux exigences de sécurité d'Israël. Le retour des populations dans le sud du Liban reste donc entouré d'une grande prudence. L'ONG Médecins Sans Frontières a licencié 18 employés au Tchad après une enquête interne portant sur des accusations d'exploitation et d'agression sexuelle visant des réfugiés soudanaises. L'organisation indique avoir examiné 59 signalements et avoir établi l'existence de fautes graves dans plusieurs cas. Les personnes concernées ont été renvoyées et interdites de toute collaboration future avec MSF. L'ONG affirme poursuivre ses efforts pour renforcer la protection des populations vulnérables au sein de ces opérations humanitaires. La commission indépendante sur l'inceste et les violences sexuelles faites aux enfants, la CIVISE, appelle le gouvernement français à accélérer sa lutte contre les violences sexuelles envers les mineurs. Dans un bilan remis aux autorités, elle constate que moins d'un tiers de ses recommandations formulées en 2023 ont été pleinement appliquées. La commission pointe notamment les insuffisances de la réponse judiciaire, alors que de nombreuses plaintes sont classées sans suite et que peu d'auteurs sont condamnés. Elle demande un renforcement des mesures de protection et de prise en charge des victimes. Toujours en France, 12 stands d'entreprises israéliennes ont été fermées lors de l'ouverture du Salon international de la défense Eurosatory en France. Selon l'organisateur, cette décision fait suite au non-respect des conditions imposées par les autorités françaises. Cette année, les sociétés israéliennes étaient uniquement autorisées à présenter des équipements à vocation défensive. Eurosatory est l'un des plus importants rendez-vous mondiaux de l'industrie, de la défense et de la sécurité. Voilà pour ce flash d'information. Merci de nous suivre.
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0: Voilà une invitation à la danse assez énergique. Et si on changeait de cadence et qu'on se repose sur un slow sans langoureux?
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0: Henri Salvador, Syracuse, de la playlist de cet après-midi sur Viva Plus, avec cette chanson que l'on peut classer, qualifier de chef-d'œuvre. C'est sorti en 62. Les paroles ont été écrites par le poète Bernard Dimet, la musique composée par Henri Salvador. Il faut savoir qu'au début des années 60, Henri Salvador était surtout connu pour ses parodies et ses morceaux humoristiques, mais avec Syracuse, on en est loin. Là, il dévoile en fait l'étendue de son talent de chanteur de charme, doté d'une sensibilité à fleur de peau. Selon la légende, en tout cas pour l'anecdote, il paraîtrait que Bernard Dimet a écrit les paroles de cette chanson en quelques minutes au comptoir d'un bar de Montmartre. Il a ensuite donné le texte à Henri Salvador, qui en a composé la mélodie, une forme de bossa nova, un jazz un peu feutré. Et cette mélodie, il l'a composée à la guitare. On va le retrouver en même temps que Sophia Loren et William Scheller, juste après ceci.
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Ça vous dit ça, quelqu'un qui est jamais content? C'est Alain Souchon qui a imposé un style dès les années 70 et qui poursuit toujours, mais avec de très beaux textes. Jacques Jersey de la partie également, de même qu'on va retrouver la douceur d'Henri Salvador qui cette fois ne va rien parodier. Non, non, non, il va plutôt nous emmener à Syracuse. Je vous souhaite à toutes et à tous un bel après-midi.

0: On va quitter l'Italie pour la côte belge et on va retrouver par la suite Supertramp, Gilbert Bécaud et Michel Polnareff.
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0: Avec Jean-Paul Dubois, notre fidèle reporter pour Viva Plus, on se ressource à la côte belge. On va prendre un bon bain d'iode à Osdunkerque. Jean-Paul, bonjour.
2: Bonjour Jocelyne.
0: On prend effectivement la direction d'Osdunkerque pour une excellente raison.
2: Osdunkerque fait partie de l'entité de Coxyde et c'est un lieu bien sûr de nature et de tranquillité pour ses promenades en bord de mer et des balades dans les dunes aussi. Mais ce qui la rend particulièrement renommée, c'est sa tradition unique au monde, la pêche de la crevette à cheval.
0: Et pourquoi Osdunkerque et pas une autre plage?
2: Parce qu'Osdunkerque possède une longue plage de sable avec une faible pente et des bancs de sable qui sont favorables aux crevettes grises, ce qui rend donc cette technique possible. Par le passé, elle était pratiquée ailleurs, sur la côte de la mer du Nord, mais elle n'a survécu qu'ici à Osdunkerque.
0: Et à Osdunkerque, chaque année, on fait la fête à la crevette.
2: Les 27 et 28 juin prochains, Osdunkerque va célébrer sa traditionnelle fête de la crevette. C'est un événement qui a lieu chaque année, le dernier week-end du mois de juin.
0: Et on va pouvoir voir en démonstration ces fameux pêcheurs à la crevette à cheval.
2: Donc vous aurez l'occasion d'assister à des démonstrations de pêche où les emblématiques pêcheurs à cheval en tenue jaune vont utiliser leurs robustes chevaux brabançons pour la capture des crevettes grises dans les eaux peu profondes de la mer du Nord.
0: Et cette technique de pêche, c'est assez impressionnant.
2: C'est sur leurs chevaux donc, que les pêcheurs avancent dans la mer, entraînant un large filet conçu comme un entonnoir. Donc c'est une chaîne qui racle le sable et qui provoque des secousses, propulsant ainsi les crevettes dans le filet. Les prises sont ensuite déversées dans des paniers qui sont fixés de part et d'autre de la selle des chevaux. Et à la fin des démonstrations, les pêcheurs trient leur récolte et lors de ces festivités, une cuisson de crevettes va se faire sur la digue et permettra comme ça au public d'en savourer.
0: Et cette fameuse démonstration et puis cette cuisson de crevettes, ça sortit d'un concours.
2: C'est le championnat belge d'épluchage, qu'on appelle le décorticage de crevettes, qui a lieu le samedi. C'est une des compétitions donc les plus typiquement belges qui soient. 10 minutes sont allouées à chaque participant pour qu'il épluche un maximum de crevettes grises qui sont non décortiquées. La qualité du travail sera soumise donc à l'appréciation d'un jury qui va se baser exclusivement sur le poids des crevettes dont le décortiquage aura été effectué correctement. La compétition est accessible bien sûr à tous et donc ne se limite pas rien qu'aux gens du littoral.
0: On parlait d'animation, il y aura également un grand marché folklorique, l'occasion aussi de se plonger dans la nostalgie de l'univers marin.
2: Un marché folklorique qui va mettre en lumière le patrimoine artisanal et maritime donc de la côte flamande et qui va valoriser les métiers anciens donc en perpétuant les savoir-faire traditionnels.
0: Et un hommage aux marins disparus.
2: Donc à l'issue de la messe dominicale du dimanche matin, un rassemblement des pêcheurs de crevettes et autres cavaliers va se réunir en cortège et prendre la route direction donc la plage. Il y a un véhicule amphibie qui transportera donc les officiels et le prêtre pour la cérémonie de bénédiction de la mer. Une couronne va être jetée à la mer. C'est une cérémonie qui a pour but de demander la protection divine pour les marins qui risquent leur vie en mer et de commémorer ceux qui malheureusement ne sont jamais revenus.
0: Clou du spectacle également, ce grand cortège du dimanche après-midi.
2: Le grand cortège du dimanche après-midi qui constitue l'apothéose de ce week-end festif avec une cinquantaine de groupes folkloriques, des chars qui sont décorés, qui illustrent les métiers de la mer du Nord, des traditions locales, des participants qui racontent l'histoire maritime de la région. Des musiciens aussi dont l'harmonie royale, les amis des pompiers d'Osdunkerque dont faisait partie le regretté Jacques Canche, un reporter également dans vos escapades et à qui on profite pour rendre hommage. C'était un amoureux donc de cette région du littoral et je pense même qu'il s'y était installé à l'issue de sa retraite.
0: Et puis vous avez assorti votre chronique à propos de cette pêche aux crevettes à cheval d'une anecdote.
2: Oui, une petite anecdote avec cette date du 13 juin 2013. Elle marqua donc la visite du couple royal Albert et Paul Nicolas à Osnabrück. Ils étaient partis à la rencontre des pêcheurs de crevettes et ils ont assisté à des démonstrations. Ce fut donc la dernière visite officielle car quelques jours plus tard, le 3 juillet 2013, le roi Albert annonçait son abdication. Et avec le beau temps qui s'installe, on aura bien envie de se rendre dans cette belle région du littoral afin d'assister bien sûr à cette manifestation exceptionnelle.
0: Et puis piquer une tête peut-être pour les amateurs
2: peut-être
0: du genre.
2: Aussi. Exactement.
0: Merci Jean-Paul et à très bientôt.
2: À très bientôt Jocelyne.

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0: unique. Une petite pause pub par la suite. James Ingram et Michael McDonald. Serge Gainsbourg également avec Comic Strip.
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Do it again, l'info revient sur Viva Plus à 15h avec Sophie Léonard pour rejoindre la rédaction. Lucky Blondeau et les Bee Gees, tout va bien, surtout restez bien branchés, Viva Plus.

0: Bonjour à toutes et tous. L'Iran aurait obtenu l'ajout d'une clause sur les services maritimes dans le détroit d'Ormuz lors de négociations avec les États-Unis. Selon une agence iranienne, le texte reconnaîtrait la souveraineté irano-omanaise sur ce passage stratégique et ouvrirait la voie au paiement de redevances pour certains services maritimes. Une information qui contraste avec les déclarations du président américain Donald Trump qui avait annoncé une réouverture du détroit sans droit de passage. La Civise appelle le gouvernement français à intensifier sa lutte contre les violences sexuelles faites aux enfants. Dans un bilan remis au ministre de la Justice et de la Santé, la commission constate que moins d'un tiers de ces 82 recommandations formulées en 2023 ont été pleinement mises en œuvre. Elle dénonce notamment les faiblesses de la réponse judiciaire. Plus de 6 plaintes sur 10 sont classées sans suite et seuls 3% des auteurs sont condamnés. La Civise estime que ces chiffres révèlent un dysfonctionnement majeur dans la protection des victimes et demande des mesures plus rapides et plus ambitieuses. L'ONG Médecins Sans Frontières alerte sur l'aggravation de l'épidémie d'Ebola en République démocratique du Congo. Selon MSF, la propagation du virus est actuellement plus rapide que les moyens déployés pour y faire face. L'organisation dénonce d'importantes lacunes dans le dépistage, la surveillance et le suivi des contacts, notamment dans les zones les plus isolées et touchées par l'insécurité. Depuis la déclaration de l'épidémie en mai, plus de 780 cas et 180 décès ont été recensés. MSF appelle à une mobilisation urgente pour éviter une aggravation de la crise sanitaire. Une soirée noire, jaune, rouge en perspective. Premier match des Diables Rouges en Coupe du Monde ce soir. Et pour ce premier duel, la Belgique affronte l'Égypte à Seattle aux États-Unis. Coup d'envoi qui sera donné à midi, heure locale, 21h, heure belge. Match à suivre évidemment sur Vivacité en radio, sur la Une en télé ou sur Ovio. Autre rencontre à suivre ce lundi, Iran-Nouvelle-Zélande dans le groupe de la Belgique. L'entrée en lice aussi d'un favori, c'est l'Espagne qui affronte le Cap-Vert et puis Arabie Saoudite, Uruguay. Voilà pour ces informations, merci de nous suivre.
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3: Et le retour de l'info avec Sophie Léonard tout à l'heure à 16h. Probablement encore des nouvelles de nos Diables Rouges. Et puis, bien sûr, le retour de la musique également, hein, puisque c'est notre fond de commerce sur Viva Plus avec d'entrée Georgie Fame et Gérard Lenormand. Il y aura également dans cette tranche horaire, donc entre 15 et 16h, c'est une habitude, une demande express à vos portables. Vous devez composer le 0472 50 60 70, numéro WhatsApp, pour formuler votre choix de chanson, votre choix de musique. À 16h30, de nouveau une escapade. Elle sera gastronomique, mais surtout rafraîchissante. Nous mettrons à l'honneur une start-up belge, wallonne, qui vient de mettre au point une boisson à base de cidre, de vinaigre de cidre. Elle a, cette boisson, des vertus pour la santé. Elle est sans sucre déjà, ce qui est pas mal. Et surtout, elle est fraîche et naturelle. On en parle à 16h30. Ces boissons, elles sont au nombre de 3, mais vont bien sûr se développer. Parce que cette start-up a beaucoup d'ambition et elle a la hauteur de ses ambitions. Voilà, c'est parti. Yeah.

quand la chanson française fait la part belle au Fab Four, aux Beatles. Oui. 1976 pour la sortie de ce titre de Sacha Distel. Toutes les mêmes, c'est très enjoué, agréable à l'oreille, mais en réalité, c'est l'adaptation d'un immense tube international, Love Is All, sorti en 1974, composé par Roger Glover, le bassiste du groupe de Deep Purple. Le morceau, en fait, à l'origine, est indissociable du clip vidéo. Souvenez-vous, ce dessin animé qui met en scène une grenouille qui chante et des animaux de la forêt. Et en français, ben, il y a toujours cette métaphore animalière, hein, des relations au monde animal pour décrire la femme, mais de manière plutôt flatteuse. Plus légère et frêle que les gazelles, plus gracieuse qu'un vol de papillon. En ce qui me concerne, ça serait plutôt comme un éléphant dans un magasin de porcelaine. Sacha Distel, prochainement sur Viva Plus, mais il a tout de suite Muriel Dac. Et qui d'autre encore ? Il y aura James Brown également. Ça va chauffer sur Viva Plus cet après-midi. Sous les tropiques d'ailleurs. On commence comme ça.

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0: Et s'il y a une chanson en particulier que vous souhaiteriez entendre dans les prochaines minutes sur Viva Plus, vous savez, vous connaissez le principe de la Demande Express. Il s'agit d'envoyer un message vocal ou écrit via le numéro WhatsApp 0472 50 60 70. Numéro à composer avec évidemment votre demande de chanson, l'interprète. Enfin, on essaie toujours de se débrouiller. Il faut que votre choix se situe dans les décennies couvertes par Viva Plus, à savoir les années 50 jusqu'aux années 80. On écoute James Brown, Christophe, Eddie Hodges et peut-être votre chanson.

0: sont toutes belles, les chansons de Viva Plus et vos choix aussi.
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0: Et nous avons reçu énormément de demandes cet après-midi. Je dois faire des choix, mais en sachant que je garde vos propositions pour les jours à venir. Alors, je vais quand même tenter d'honorer deux demandes. La première, elle nous vient de Martine. Jocelyne, un auditeur de Viva Plus, lui aussi amoureux du littoral belge, en référence à cette fameuse pêche à la crevette à cheval, souhaite entendre Monia de Peter Holm. Cet auditeur s'appelle Pierre Bouchat. Je suis certaine que cette demande lui fera grand plaisir. C'est bien quand les auditeurs se gratifient, se dédicacent des chansons, de la musique. Et donc, pour Pierre, de la part de Martine, Monia, Peter Holm.

C'est spécial, c'est Brigitte de Mons qui souhaite envoyer un message à son fils qui a gagné les étoiles, la galaxie des étoiles, comme elle aime le dire. Il était fan de Rod Stewart et elle a envie de lui envoyer un max de Rod Stewart dans les étoiles. Et on va toujours rester dans le milieu marin puisque Rod Stewart est son titre Sailing de Brigitte pour Bruno.

0: Ce journaliste et chanteur bruxellois qui concourt à Eurovision en 1984 a remporté la 5e place sur 19, ce qui était tout à fait honorable. On va retrouver les Equals juste après ceci.
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2: Bonjour à toutes et tous. À 16h, voici les informations essentielles de la journée. Les Diables Rouges entament ce lundi la Coupe du Monde 2026 avec un duel très attendu face à l'Égypte. Une première rencontre qu'il s'agit de bien négocier afin de se mettre dans les meilleures dispositions pour la suite. Mais avec quelle équipe sur le terrain? La composition est attendue, mais le 11 de base ne devrait pas contenir trop de surprises. Coup d'envoi à 12h, heure locale, 21h, heure belge. Match à suivre, évidemment, sur Vivacité en radio, sur la Une en télé, ou sur Ovio, ou encore dans une des grandes fan zones du pays pour vivre ce match sur écran géant. Autre rencontre à suivre ce lundi, Iran-Nouvelle-Zélande dans le groupe de la Belgique. L'entrée en lice d'un favori, l'Espagne qui affronte le Cap-Vert et l'Arabie Saoudite face à l'Uruguay. L'Iran souhaite faire entériner par le Conseil de sécurité de l'ONU le futur accord conclu avec les États-Unis, y compris les dispositions relatives à son programme nucléaire. Téhéran estime qu'une résolution des Nations Unies offrirait davantage de garanties pour l'application du texte. La diplomatie iranienne demande également que Washington obtienne d'Israël un engagement clair et en faveur d'un arrêt des hostilités au Liban dans le cadre du règlement plus large du conflit au Moyen-Orient. En plein débat sur les moyens mobilisés en France pour lutter contre les violences sexuelles sur les mineurs, la Civise a rendu ce lundi une évaluation très attendue sur la façon dont le gouvernement a mis en œuvre depuis 2 ans ces dizaines de recommandations. La commission dénonce un retard majeur de la justice. Et puis la phase d'avertissement du plan forte chaleur et pic d'ozone a été activée en Belgique. Selon les prévisions de l'Institut Royal Météo, les températures grimperont progressivement dans les prochains jours pour dépasser les 30 degrés jeudi et vendredi. Une alerte jaune à la chaleur sera également en vigueur dès demain. Les autorités appellent à une vigilance particulière pour les personnes âgées, les jeunes enfants et les personnes fragilisées. Aucun dépassement des seuils d'alerte à l'ozone n'est toutefois attendu à ce stade. Voilà pour les infos. Excellente fin de journée à notre écoute.
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Bel hommage à son épouse Mariette, petite Marie. On va retrouver France Gall dans la playlist de cet après-midi avec ce titre sorti en 1978, toujours le fruit d'une très belle collaboration entre France Gall et Michel Berger, son compagnon. Un morceau qui va rester l'un des titres les plus programmés en radio cette année-là et en discothèque également pour son énergie positive, une énergie qu'on va tenter de partager avec vous, auditeurs, auditrices de Viva Plus. Mais il y aura aussi Lio, Claude François et Joe Dassin.

Décidément, il y a pas mal d'aliments, je trouve, au programme de musical en tous les cas, et des interviews également, hein, puisqu'il y a à boire et à manger. Hein. On a eu à manger avec les crevettes grises et les œufs au plat de Joe Dassin, et puis là, on va s'abreuver avec de toutes nouvelles boissons que l'on va découvrir dans le cadre de notre escapade gastronomique. Ce sera juste après One Way, après Sylvie Vartan et Droupy.

0: chaque fois que j'entends le nom de ce chanteur italien Drupi, qui à l'origine était plombier avant de se lancer dans la chanson de charme, ben je pense à Tex Avery et à Drupi. À Drupi, you know what, I'm happy. France Gall, Nina Simone pour la programmation musicale. Il y aura également Mino, mais là tout de suite, on s'évade sur Viva Plus.
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0: Thierry Massager, cofondateur de la start-up belge Wild Infusion, notre invité sur Viva Plus. Thierry, bonjour.
2: Bonjour, Justine.
0: Votre start-up vient d'être primée. Elle a décroché le Daily Innov Challenge de cette année grâce à une boisson que vous avez mise au point avec votre associé. Quelle est-elle, cette boisson?
2: Oui, tout à fait. Donc, c'est une boisson fonctionnelle, donc qui allie l'utile à l'agréable, on va dire. Et c'est une boisson qui a la particularité d'être à base de vinaigre de cidre. Donc, ce sont des infusions naturelles avec vinaigre de cidre, des arômes naturels et un édulcorant qui est bio.
0: Très peu de calories.
2: Alors, il y a zéro calorie. C'est une boisson qui est sans sucre, même sans sucre présent naturellement, vu qu'on ne travaille pas à base de fruits. Donc, c'est une boisson, effectivement, zéro calorie.
0: Avec énormément de vertus.
2: Principalement autour des vertus du vinaigre de cidre, qui est donc un ingrédient qui a prouvé ses effets positifs sur la santé, notamment en termes de digestion. Donc, ça accélère la satiété avant un repas. Ça évite les coups de barre après un repas riche en glucides ou en sucre. Et surtout, le vinaigre a comme vertu de pouvoir lisser les pics de glycémie. Donc, c'est très intéressant pour les personnes qui font préventivement attention à leur glycémie, voire pour les personnes qui sont diabétiques et qui donc suivent leur pic de glycémie avec injection d'insuline, etc. Donc, le vinaigre a pour effet de lisser ces pics de glycémie.
0: Pour la plupart d'entre nous, vinaigre, ça veut dire aussi acidité.
2: Oui, c'était tout le challenge, effectivement, de la boisson, parce que c'est quelque chose qui n'existe absolument pas sur le marché, que ce soit en Belgique ou à l'international. Il n'existe pas aujourd'hui de boisson à base de vinaigre, et particulièrement vinaigre de cidre de pomme. Donc, le gros challenge pour nous était de faire une boisson avant tout qui était bonne avant d'être fonctionnelle. Et on a travaillé quelques années avec un mixologue pour arriver à quelque chose de frais, équilibré, qui puisse plaire même aux personnes qui ont une aversion pour le vinaigre, parce que la boisson ne goûte pas du tout le vinaigre.
0: Ça veut dire qu'à la base, vous êtes de véritables petits chimistes?
2: Alors effectivement, on a vraiment fait toute la phase labo en mode petit chimiste dans notre cuisine respective, avec les petites bouteilles, les entonnoirs, les premiers essais qui étaient vraiment pas du tout concluants. Puis au fur et à mesure, on est arrivé à trouver un équilibre vraiment sympa pour avoir une boisson fraîche et désaltérante qui surprend les gens qui n'aiment pas le vinaigre, parce que ils disent mais ça ne goûte pas le vinaigre, c'est vraiment impressionnant. Donc on est arrivé à trouver l'équilibre parfait.
0: C'est effervescent?
2: Non, ça c'est une particularité aussi, c'est que on a décidé de se tourner vers une boisson qui est non pétillante, parce que justement le côté pétillant apporte de l'acidité complémentaire avec le CO2, et quand on est pétillant, ben on a cette odeur de vinaigre qui est beaucoup plus apparente que quand on est sur une boisson non pétillante. Donc on est sur du non pétillant.
0: Une boisson que vous avez déclinée, il y a plusieurs parfums
2: pour lancer la gamme. Donc on a lancé trois parfums qui ont des profils, on va dire, très différents, très complémentaires. On a la Redilicious, qui est une infusion de fleurs d'hibiscus avec de fruits rouges. On a une version plutôt citronnée, donc qui est une infusion de kombava, feuilles de kombava, donc c'est le citron kaffir qu'on utilise dans la cuisine asiatique principalement, et des arômes de citron. Et alors la troisième, c'est une version orangée, qui est une infusion de verveine avec des notes d'abricot et du jus de curcuma.
0: Une boisson qu'on peut prendre à tout moment de la journée et qui peut aussi accompagner des repas.
2: Si on vise le côté fonctionnel, l'idéal est de prendre, comme quand on prend du vinaigre pour lisser sa glycémie, c'est un quart d'heure avant le repas, donc typiquement une boisson d'apéro. Mais le vinaigre est effectif et fonctionnel à tout moment de la journée, donc c'est une boisson qu'on peut prendre vraiment à n'importe quel moment et pendant le repas également.
0: Alors évidemment, ce qui nous intéresse, c'est savoir si c'est déjà commercialisé.
2: La commercialisation, donc on la lance le 21 octobre lors de la balade gourmande de Daily Traiteur. La commercialisation sera effective dans tous les magasins de Daily Traiteur à partir du mois d'octobre. Évidemment, le but est de déployer dans un maximum de points de vente. Vu que la boisson est également bio, on pourra trouver évidemment cette boisson dans pas mal de points de vente qui vendent des produits bio et locaux.
0: Et par la suite, pourquoi pas développer la gamme?
2: Développer la gamme, donc ça, on n'a pas trop de crainte de trouver des goûts qui vont encore être complémentaires, peut-être des one-shots pour l'une ou l'autre occasion. Évidemment, le but aussi, c'est d'utiliser ce vinaigre comme fil rouge de notre société et de développer d'autres produits à base de vinaigre qui sont pas forcément attendus mais qui vont surprendre.
0: Donc la start-up, elle va se développer. Elle est basée à quel endroit ?
2: Elle est basée en Wallonie. Donc là, pour l'instant, on a décidé de travailler avec un partenaire pour tout ce qui est embouteillage. Donc on travaille avec la brasserie Bertin Champ. Tous nos ingrédients sont achetés ou produits en Wallonie. Donc on a vraiment une volonté aussi de soutenir l'économie wallonne et le circuit court.
0: On n'a plus qu'une chose à dire. Bravo, félicitations.
2: Merci Justine.
0: Et au plaisir de s'entendre en octobre.
2: Sans problème, on vous fera signe.
0: Le rendez-vous est pris. À bientôt.
2: Merci, à bientôt.

0: Je me demande si des mocassins pour danser sur les tubes de l'apéro disco, ça te convient.
1: Bah, je pense pas que c'est génial, idem, c'est pas génial pour un match de foot non plus.
0: Non, effectivement. Oui, je vois que vous annoncez déjà la couleur et c'est bien.

0: Attention, en avant-goût de l'apéro disco, il y aura le grand Jojo.
1: Magnifique, magnifique, mais vous pensez à tout. On peut parler du programme quand
0: mais
1: même.
0: Mais on va le faire. Ah, tout de suite.
1: Allons-y. Dites, j'ai beaucoup de J entre 17 et 18 heures. À mon avis, il y a un bug dans le programme. Jackson 5, Johnny Hallyday, Jairo, Joe Jones. Je ne sais pas ce qu'il y a d'autre, mais je vais être de surprise en surprise, je pense.
0: Et moi, j'ajoute le grand Jojo.
1: Et le grand Jojo. Et puis l'apéro disco, je vous le sers à 18h. Là, il y a toutes sortes de lettres. Il y a le Cool and the Gang, il y a Donna Hightower, il y a France Jolie, il y a Dan Hartman, etc., etc. Dites, je suis prêt. Moi, je suis prêt à chanter, là.
0: Et vous avez, est-ce que vous avez, en fait, votre costume de grand supporter?
1: Non, on n'a pas encore.
0: Vous ne l'avez pas? Non, vous attendez que la Belgique passe un cap?
1: Oui, déjà, au moins le premier match. Après, on verra.
0: Bon, ben, pour les encourager, on se lance. Viva Mexico! C'est parti!
1: Viva Mexico!
0: À la demande de Marie-Jeanne et de tous les supporters, les fans du Diable Rouge. Ah bah oui, on les entend déjà, les acclamations.
1: Ah, olé!
0: À tout à l'heure, après les infos de 17h. Salut Philippe!
1: Salut.

0: C'est évidemment tout ce qu'on espère. Les Diables Rouges, ce soir, 21h, contre l'Égypte, à découvrir sur OVIO, comme tous les matchs de cette Coupe du Monde.
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Et je suis sur la route de la maison, hein, puisque je vais effectivement en prendre, pas la poudre d'escampette, hein, parce que je ne vais pas fuir, non, simplement céder la place à Philippe de Meuseur que vous allez retrouver juste après les informations de 17h avec toujours sa bonne humeur et surtout son apéro disco. On se quitte en compagnie de Barry Manilow. Je vous souhaite évidemment à toutes et à tous de passer une très très belle fin de journée.

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1: Ce que le temps passe vite, il va déjà être 17h. Le journal vous sera présenté par Delphine Vreux.
2: T-shirt rouge sur les épaules, maquillage aux couleurs de la Belgique sur le visage, les supporters ont leur tenue. Ce 15 juin, les Diables Rouges entrent en compétition au Mondial. Donald Trump affirme que des pétroliers commencent à sortir du détroit d'Hormuz. Mais à quel prix? L'Iran aurait imposé un droit de péage déjà contesté. Les coûts sont moins chers ailleurs, dit la direction. Le géant de l'agrochimie Syngenta veut supprimer son usine à Senef dans le Hainaut et 180 emplois sont menacés. Bonjour, où serez-vous à 21h? Peut-être le nez sur un écran. Les Diables Rouges, eux, seront face à l'Égypte sur le terrain. Et pas n'importe lequel, celui de Seattle pour leur premier match de la Coupe du Monde. Dans les tribunes, il y aura 1600 supporters des Diables Rouges. Notre envoyé spécial Thomas van der Linden en a croisé quelques-uns en ville. Et voici un peu d'ambiance à quelques heures du match.
3: Pour certains, c'est l'aboutissement d'un rêve.
4: La petite anecdote, c'est que mon fils, il a 23 ans, ça fait depuis 6, 7, 8 ans qu'il attend ça.
5: On attend ce moment, et là, de pouvoir y être, c'est juste un rêve entre père et fils. Donc voilà, on attend ce moment depuis tellement
4: magique,
5: longtemps.
4: Ça va être
5: voilà.
3: Un peu plus loin, sur le bord de mer, on retrouve un autre supporter, tout droit venu du Canada pour encourager les Diables.
6: Arrivé hier de Montréal, puis on est ici 4 jours avant de continuer vers Los Angeles.
3: Clairement, les fans belges ont commencé à investir Seattle. Mais pour se retrouver plus facilement au milieu de cette grande ville, la Fédération belge, via le club de supporters 1895, a pris d'assaut un bar renommé House of the Devils, la maison des diables, pour l'occasion, histoire de faire monter l'ambiance.
7: Ville, il n'y a pas beaucoup de mouvements, de t-shirts, de varus, etc. Par contre, quand on se rassemble un peu ici, ouais, forcément, oui.
8: Dans la ville, c'est tellement grand, et 2-3 000 personnes, c'est quoi par rapport à une ville d'un million d'habitants? Donc évidemment, c'est super important d'avoir un lieu de rassemblement.
3: Un lieu pour se rassembler et se chauffer un peu la voix, histoire d'être prêt pour le match.
2: Le match Belgique-Égypte, ce sera à voir sur RTBF La Une et sur Ovio. Et si vous aimez la radio, sur Vivacité. Coup d'envoi à 21h, mais à Seattle, il sera midi. Le premier match aussi aujourd'hui de l'Espagne contre le Cap-Vert, l'un des duels les plus déséquilibrés de ce premier tour. L'accord est censé être signé vendredi en Suisse, à Genève. Accord entre les États-Unis et l'Iran pour mettre fin à la guerre et sous la houlette du Pakistan. 2 mois de négociations sont prévus. Et même si on ignore encore les détails du texte, il suscite un élan d'optimisme 3 mois et demi après le début de cette guerre au Moyen-Orient. L'accord prévoit notamment l'arrêt des combats sur tous les fronts, Liban compris, même si Israël ne compte pas retirer ses troupes au sol. Le régime iranien récupérerait aussi des milliards d'argent gelés. Le nucléaire iranien, par contre, resterait en suspens. Et puis, il y a aussi le détroit d'Hormuz, avec sa réouverture prévue. Mais ici aussi, Marianne Brillo, rien n'est encore fixé. Et l'Iran évoque un droit de péage.
9: Un droit de péage qui s'appellerait en fait frais de service maritime. C'est la diplomatie iranienne qui a fait ajouter ce terme au tout dernier moment. Des frais qui seraient facturés aux navires qui traverseront le détroit, cet axe maritime majeur où transite 1/5 du pétrole et du gaz mondial. La réaction des États-Unis est venue cet après-midi du vice-président Jed Evans. Nous attendons que le détroit d'Hormuz rouvre sans péage et nous allons négocier cela dans les 2 prochains mois. Téhéran se justifie, il y a des frais pour les services de navigation, la protection de l'environnement, l'assurance des navires aussi. Le président français qui préside le sommet du G7 à Évian ne veut pas de ce droit de péage. Emmanuel Macron l'a martelé ce midi.
10: C'est pas conforme au droit international, donc nous on défend le droit international et on va tout faire en effet pour qu'il n'y ait pas de péage. Alors aujourd'hui ils jouent sur les mots, ils disent que ce sont pour des services. Donc on va regarder. Déjà la priorité c'est le rouvrir. C'est faire sortir les centaines de bateaux, de porte-conteneurs, de tankers pour que les marchandises, les équipages puissent sortir, que ça rouvre et que ça fasse baisser les prix.
9: En cette fin d'après-midi, le président américain Donald Trump annonce sur son réseau social que des navires seraient déjà en train de sortir du détroit d'Ormuz. Il s'agira en fait d'un seul navire pour l'instant et selon plusieurs plateformes maritimes.
2: Merci Marianne Brillo. Donald Trump qui arrive donc très fièrement au G7 en France. Le sommet se tient à Évian. Le président français Emmanuel Macron veut aussi profiter de cette rencontre entre chefs d'État pour convaincre Donald Trump d'accentuer la pression sur la Russie pour aider l'Ukraine. L'Ukraine qui a de nouveau vécu une nuit cauchemardesque. 70 missiles russes ont été tirés. 600 drones ont ciblé principalement Kiev, la capitale. Ces frappes ont fait 11 morts dans tout le pays. La cathédrale de la Dormition de Kiev est fortement endommagée à l'intérieur et à l'extérieur. Elle est inscrite au patrimoine mondial de l'UNESCO. Une cathédrale très chère aux habitants. Elle est aussi un haut lieu de la résistance ukrainienne. Maureen Mercier s'y est rendue.
11: Les cloches de celle que les Ukrainiens surnomment la Lavra retentissent alors que la fumée s'échappe encore du site, comme pour dire « nous tiendrons ».
12: C'est comme le signe que nous tiendrons malgré toutes ces attaques de missiles et de drones. Le signe qu'on aura la force nécessaire pour surmonter cela.
11: Je l'espère, dit-elle, Katharina, 31 ans, jeune maman. On n'a pas dormi, mais on est encore en vie. Patrimoine de l'UNESCO, ce lieu sacré est aussi le symbole de la résistance ukrainienne. Katharina travaille ici au musée, mais elle n'arrive même plus à être surprise de voir de tels lieux attaqués par la Russie.
13: La Russie a bombardé mon école, puis mon université, et maintenant ce musée dans lequel j'ai commencé à travailler il y a quelques mois. Tous les lieux qui me sont tellement chers ont été bombardés.
11: Elle ne veut pas accorder plus d'importance à ce lieu-ci, parce qu'elle rappelle que cette nuit,
13: beaucoup de gens ont perdu la vie, des gens aussi sont morts à Kharkiv. Alors oui, ce ne serait pas juste.
11: À ses côtés, son collègue souffre. Je suis choqué. Il conclut, s'ils s'en prennent ainsi aux lieux religieux, cela signifie qu'ils n'ont vraiment plus aucune limite.
2: Et Kiev accuse Moscou d'avoir visé délibérément cette cathédrale. 180 travailleurs risquent de perdre leur emploi à Senef, dans le Hainaut. Le groupe Syngenta veut fermer son site. C'est un géant de l'agrochimie. Il emploie 50 000 travailleurs dans le monde. Il commercialise des produits phytosanitaires, des pesticides par exemple. L'usine de Senef devrait fermer fin 2027. Mais pourquoi renoncer ? La réponse du permanent syndical CSC, Karl Hierno.
14: La décision vient probablement du fait qu'ils ne produisent plus à 100% sur le site de Senef. Et donc, ils produisent à des coûts plus élevés qu'ailleurs. Et voilà, après, je suppose qu'ils vont nous donner les mêmes excuses de toutes les multinationales, hein, de contexte international défavorable, du coût de l'énergie et de tout ce qui va avec.
2: Des explications recueillies par Thomas De Brucker. Un conseil d'entreprise extraordinaire est prévu jeudi. Ce médicament donnait de l'espoir à certains malades d'Alzheimer lors de formes précoces de la maladie. Mais la Belgique ne va pas rembourser le Leqembi. Le ministre fédéral de la Santé suit l'avis de la commission de remboursement des médicaments. Sylvia Falcinelli, vous êtes avec nous pour nous expliquer cette décision. L'argument du ministre, c'est que les bénéfices sont jugés trop limités.
15: Oui, pour la commission de remboursement des médicaments de l'INAMI, les bénéfices potentiels ne font pas le poids face aux risques et aux coûts du traitement. On parle notamment de risques de saignement ou d'accumulation de liquide dans le cerveau. Pour le ministre Frank Vandenbroucke, je cite, « La question essentielle est de savoir quelle qualité de vie un patient doit sacrifier pour un ralentissement de la maladie, si minime que l'on peut se demander s'il est même perceptible. » Fin de citation. Ce médicament est malgré tout autorisé, c'est une décision européenne, ce qui signifie qu'il peut être utilisé, mais pour un coût de plus de 25 000 euros par an par patient, sans compter les soins.
2: Financièrement, cela rend ce médicament inaccessible en Belgique, en tout cas pour la plupart des patients qui sont concernés.
15: Oui, et pourtant, des cliniciens et chercheurs de divers hôpitaux belges se sont exprimés ensemble en faveur de l'ouverture à ce type de traitement, avec prudence. Écoutez Jean-Christophe Beer, neurologue à l'hôpital Erasme.
16: Nous sommes plutôt pour le fait de pouvoir avoir accès à ces nouvelles thérapeutiques qui offrent indéniablement une nouvelle voie dans la maladie d'Alzheimer, pour laquelle il est vrai qu'on n'a pas aujourd'hui des masses d'outils pour contrer l'infection. Pour peu qu'on sélectionne bien les patients et qu'on définisse bien comment on les suit, tout ça demande évidemment une stratégie claire et qui permette effectivement de ne pas mettre n'importe qui sous ce traitement.
15: Et rappelons qu'aujourd'hui, il n'existe aucun traitement curatif pour guérir les patients atteints d'Alzheimer.
2: Merci Sylvia Falcinelli. Vous avez grelotté la semaine dernière, vous allez transpirer cette semaine. Plus de 30 degrés annoncés à partir de jeudi. L'IRM, l'Institut Royal Météo, place le pays en avertissement couleur jaune. Et si vous roulez au diesel, dès demain, le prix du diesel va repasser sous la barre des 2 euros le litre. Ce n'est plus arrivé depuis le 11 mars. Le prix diminuera demain de 8 centimes d'euros. Et voilà qui referme ce journal. Merci d'être à notre écoute.
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0: Inutile de crier, hein, je suis là, oui, absolument. 17h16, bonjour les amis, très heureux de vous accueillir sur Viva Plus. On commence tout de suite l'émission par les remerciements. Mais bien sûr, on remercie Jocelyne qui vous a accompagné tout au long de l'après-midi, qui reviendra demain dès 13h avec la musique de Viva Plus, bien entendu, mais aussi de nouvelles escapades. Quant à nous, écoutez, on change pas la formule, hein. Je vous tiens par la main jusqu'à 19h avec l'apéro disco qui vous sera servi dès 18h. Mais avant cela, nous allons partager quelques gros tubes, comme par exemple celui-ci. Il y a donc du Johnny Hallyday dans la programmation avec Que je t'aime. Il y a aussi ceci. Faut pas avoir peur, même s'il s'appelle les Zombies, She's Not There. Et puis, c'est une magnifique chanson aussi de Françoise Hardy. Tirez pas sur l'ambulance. Tout ça, c'est au menu de votre fin d'après-midi que je vous souhaite excellente sur Viva Plus. Tout de suite. Oh, il y a déjà un petit peu d'exotisme dans l'air. C'est Jairo, les jardins du ciel. Et puis derrière, Joe Jones, à ne pas confondre avec Tom, qui n'a rien à voir. You talk too much. Allez, on a le sourire et de l'espoir pour ce soir.
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C'est pas tous les jours qu'on a ce titre-là dans l'émission, je ne trouvais plus mes mots, de Viva Plus. Joe Jones, You Talk Too Much, et ça fait ma foi bien plaisir. Non, je n'ai rien bu, que nenni. Eh bien écoutez, croyez quoi, qu'on rentre en studio complètement en pompette? Non, hein, on doit souffler dans le ballon avant. Ah ben oui. Et moi, c'est 0,0, donc voilà. Oui, bon, c'est mon cerveau qui est comme ça, c'est tout. Dites donc, la suite du programme, on y va ou oui, on y va? Afrique Simone, Afanana, Charles Aznavour, Je me voyais déjà. Et la question qu'on se pose ce soir, où sont les supporters? Pardon, non, où sont les femmes? C'est Patrick Juvet.

0: C'est le genre de musique qui rajoute un degré ou deux à notre thermomètre. Je crois qu'aujourd'hui, on n'est pas trop à plaindre. Hein. Ça va. On annonce des 30 degrés dans la semaine. On va avoir chaud, dites donc. Ouh là là là là. Ah ben voilà, il a fini. 17h36, on poursuit en musique avec, comme annoncé, Françoise Hardy ou aussi les Zombies. Mais là, tout de suite, j'ai Serge Prisset pour vous. Un bien chouette souvenir qui a pour titre Colombe ivre.
1: Allez, santé tout le monde!

0: Dites, vous m'avez pas dit ce que vous voulez pour l'apéro disco tout à l'heure. Chips, paprika, pickles, saucisse TV. Saucisse TV, ok, parfait. 17h45 déjà, encore un petit quart d'heure à attendre. Jusque-là, on partage encore le meilleur de la musique de Viva Plus. Il y a Nino Ferrer, Donna Summer et Johnny Hallyday.
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0: De bachata et même de merengue, voici Bernardo et les programmes télé.
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0: C'était France Jolie dans votre apéro disco sur Viva Plus avec Gonna Get Over You. Je regarde un petit peu le timing, 18h27, ça va, la soirée s'annonce bien. Dans 12 secondes, retour de l'apéro disco avec un tempo un peu upgradé, si vous voyez ce que je veux dire. Dan Hartman, Instant Replay, dans 12 secondes donc.
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et de courage pour réussir ça, parce que c'est pas évident. En plus, c'est un petit peu mouvementé ces temps-ci. Eh bien, prenez un papier, un crayon, il y a un terreau. Ici, il y a un terreau tout de suite. Si je vous dis Maurice White, si je vous dis Philip Bailey, si je vous dis Verdin White, vous me dites les Beatles. Oui, bravo, je vois que vous êtes tout à fait au point. Earth, Wind and Fire dans votre apéro disco sur Viva Plus. Avec Fall in Love.

Ah bon, comme ça vous êtes fan de Cool and the Gang? Oh, mais comme ça tombe bien. Oh là là là là. Quel exploit. Let's go dancing. C'est l'apéro disco.

Maintenant que tout le monde est bien bronzé, on va pouvoir y aller, hein, vous servir le petit dernier pour la route. C'est le groupe Shack Attack avec Invitation. Pour clôturer, l'apéro disco sur Viva Plus.

0: sont ma compagnie, hein, ouais. Ouais, c'est comme ça. On réouvrira les portes de ce bar demain dès 18h pour un nouvel apéro disco en espérant avoir de bonnes nouvelles des diables. Hein. Bah écoutez, on croise les doigts, hein, fouteux ou pas, on y croit quand même un minimum. Passez une belle soirée à l'écoute de nos programmes. Je vous retrouve demain dès 17h sur Viva Plus. Bye.
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0: Il est 19h. David Riffon, bonsoir à tous. La tension monte, plus que 2 heures à patienter avant le coup d'envoi de Belgique-Égypte. Le premier match des Diables Rouges à la Coupe du Monde 2026 de football. Pas encore de détails sur la composition d'équipe. Le coup d'envoi, c'est donc à 21h. 1600 supporters environ se trouvent sur place à Seattle pour vivre l'événement au plus près. Chez nous, à quelques heures du coup d'envoi, la tension monte progressivement également. Floril Michaud a rencontré cet après-midi quelques supporters au FC Kosova à Skarbek. Qu'en région bruxelloise, où un écran géant se dresse, certains sont supporters depuis très longtemps.
1: Depuis que mes parents m'ont amené devant un écran de télé pour supporter les Diables Rouges. Je suis un habitué et un habitué des lieux ici. Depuis que je viens, les Belges, globalement, jouent bien. Donc je ne vois pas pourquoi je changerais d'endroit.
2: Vous avez hâte de ce début de Coupe du Monde pour les Diables Rouges ?
1: Hyper hâte. J'avoue que je suis très nerveux depuis ce matin. J'attends ça avec impatience et je me réjouis qu'on puisse se retrouver enfin pour regarder, pour cette ambiance avec des tas de monde autour de nous, que ce soit festif. Et j'espère que le résultat sera positif pour encore plus de fêtes.
2: D'abord l'Espagne et après la Belgique. Parce que vous êtes espagnol ?
3: Je suis espagnol.
2: Et vous êtes en Belgique depuis longtemps ?
3: Oui, depuis 1982. Je suis toujours espagnole, dans mon cœur.
2: Et donc aujourd'hui, c'est un peu double fête, il y a une victoire de l'Espagne et de la Belgique.
3: Ouf, j'espère que les deux, et qu'on se retrouve en finale. Ça aurait été chouette.
0: Alors pour la Belgique, c'est dans 2 heures. Pour l'Espagne, une petite information pour cette supportrice. C'est l'entrée en lice donc, de l'Espagne contre le Cap-Vert, 0-0 à la mi-temps. On en revient au diable. Les derniers matchs amicaux ont été encourageants. L'ambiance est au beau fixe au sein du groupe de Rudy Garcia à Seattle. Beaucoup de sérénité et de confiance. C'est en tout cas l'avis de Jan Vertonghen, joueur le plus capé de l'histoire de l'équipe nationale, retraité depuis 1 an et qui a quitté les Diables il y a 2 ans maintenant.
4: L'atmosphère elle est vraiment bonne. Le groupe il est fit, ok, Zeno de Bast pas encore, mais ils ont une bonne équipe. Les 2 matchs amicaux, ils ont bien joué, ils ont marqué beaucoup de buts. Moi je pense que ce soir ça va être un bon match et après le groupe on verra bien sûr.
5: Un pronostic pour ce soir ?
4: 2-0.
5: Et jusqu'où vont aller les Diables ?
4: Final. Moi je suis positif.
5: Vous y croyez vraiment ? Ils ont vraiment une chance parce qu'il y a quand même des équipes costauds. Hein ?
4: Bien sûr, mais Portugal, t'as la France, l'Allemagne. Mais moi, je pense, bien sûr, on n'est pas favori, mais on peut faire quelque chose de bien là-bas.
0: Jan Vertonghen interview Charlie de Wassege. Coup d'envoi donc de ce Belgique-Égypte. 21h, match à suivre sur tous les médias de la RTBF, sur Vivacité en radio, sur la Une Télé et sur RTBF Ovio et RTBF Actu. L'actualité ce soir, c'est aussi l'ouverture d'un sommet du G7 à Évian, en France. Les dirigeants des grandes puissances industrialisées se réunissent autour d'Emmanuel Macron au lendemain de l'accord, surtout entre États-Unis et Iran, pour mettre fin au conflit au Moyen-Orient. Accord qui a d'ailleurs été signé électroniquement ce soir et qui devra être formalisé par une signature avec stylo vendredi à Genève, en Suisse. Cet accord prévoit notamment la réouverture du détroit d'Ormuz. Au lendemain de l'annonce de cet accord, quelques navires se sont risqués aujourd'hui à franchir le détroit, selon plusieurs plateformes de suivi maritime. C'est un problème récurrent. Chaque année, à l'approche des vacances d'été, les stocks de sang sont au plus bas et les stocks de plasma sont même insuffisants actuellement, alors que les vacances n'ont même pas encore commencé. La situation pourrait donc empirer. Au centre de don de sang de Charleroi, on lance donc un appel aux donneurs avant cette période critique. Julien Malpa est allé rencontrer les donneurs et les travailleurs du centre.
6: On y va, je pique. Voilà, c'est fait.
7: Une piqûre et c'est parti. Laurine fait son 2e don après avoir réussi à dépasser sa peur.
8: J'avais peur parce que j'aime pas me faire piquer. Au final, ça va et puis c'est pour faire une bonne action, donc la douleur, c'est temporaire.
7: Sébastien, lui, est un habitué. Dès qu'il peut, il donne son sang et son plasma.
9: J'ai commencé à l'âge de 18 ans et j'en ai 54. À l'âge de 18 ans, j'ai un ami pompier dont la petite fille a eu une leucémie. Et dans le club où on était, on s'est mobilisé. C'est une façon de donner quelque chose à la communauté.
10: Dans 2 semaines, vous avez déjà votre rendez-vous ?
8: Oui.
7: Malheureusement, ce mois de juin, la salle de don est particulièrement vide et les stocks sont au plus bas. Et pour Eric Van Hout, du centre de don de sang de Charleroi, cela sera encore plus critique dans les prochains mois.
11: Tout le monde prend des vacances, donc il y a moins de gens qui sont présents. Et si les gens ne partent pas, ils restent de toute façon chez eux. Et les gens sont forcément moins attentifs à venir donner leur sang que de passer du bon temps sous le soleil.
7: Le don de sang de Charleroi lance donc un appel. Venez donner votre sang, même pendant les vacances, pour aider à sauver des vies.
0: Reportage à Charleroi, signé Julien Malpa. Merci de nous suivre, passez une excellente soirée.
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0: Il est 20h. David Rivron avec vous, bonsoir à tous. Plus qu'une heure à patienter, puis on y sera. La Belgique entre à son tour dans sa Coupe du Monde. Ce soir, les Diables Rouges affrontent l'Égypte à Seattle. Les Égyptiens adversaires, attention, dont il faut sans doute se méfier le plus dans le groupe des Diables. Coup d'envoi donc dans une heure, 21h, heure belge. Il sera midi sur place et il fait très chaud au Seattle Stadium. Plus de 30 degrés attendus pendant la rencontre. Un facteur que les Diables vont devoir gérer également. Pas de surprise du côté de la composition d'équipe. C'est exactement la même que lors du dernier match amical contre la Tunisie. Charles de Ketelaere est aligné devant. La charnière défensive est formée par Nathan N'Goy et Brandon Mekele devant Thibaut Courtois. Sur les flancs défensifs, on retrouve Thomas Meunier à droite et Timothy Castagne à gauche. Dans l'entrejeu, le trio Youri Tielemans, Amadou Onana et Kevin De Bruyne. Leandro Trossard et Jérémy Doku sont chargés de l'animation sur les flancs offensifs. Match à suivre en direct sur les médias de la RTBF. 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Le cadre d'accord conclu hier entre les États-Unis et l'Iran a été signé de manière électronique cet après-midi par le président américain Donald Trump, son vice-président J.D. Vance, ainsi que le président du Parlement iranien et principal négociateur Mohammad Bagher Ghalibaf. L'accord doit être formalisé à Genève vendredi. Il prévoit entre autres un cessez-le-feu, la réouverture aussi du détroit d'Ormuz qui permettra la reprise du trafic maritime dans la région. Ce soir, Donald Trump est arrivé à Évian en France pour un sommet du G7. Le président américain a déclaré qu'il n'aura pas besoin de beaucoup d'aide internationale pour rouvrir le détroit, même si ce ne serait pas une mauvaise idée, selon lui, d'avoir un ou deux bateaux de quelques pays. À ses côtés, le président français Emmanuel Macron a répété son offre d'une mission militaire internationale menée par la France et la Grande-Bretagne. Ce ne sera peut-être pas nécessaire, a poursuivi Emmanuel Macron, mais l'offre est sur la table. La grève spontanée qui a éclaté tôt ce matin parmi les travailleurs du bagagiste Avia Partner à Brussels Airport ne devrait probablement pas se poursuivre demain matin. Une réunion de conciliation est prévue entre direction et syndicats à 9h au siège du Service public fédéral emploi, travail et concertation sociale. Les syndicats affirment vouloir donner une chance à la concertation. Toutefois, le personnel est encore consulté actuellement. Le mouvement a débuté donc vers 3h30 ce lundi matin. Le personnel a débrayé pour exprimer plusieurs mois de ras-le-bol. Aucun vol n'a été annulé, mais une soixantaine d'avions ont décollé avec du retard. Merci pour votre écoute. Passez une excellente soirée.
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partie à elle de laisser vos messages, comme l'a fait Barbara. Voilà, merci pour l'info. L'application WhatsApp 0470 07 20 23 0400.

0: 21h. David Riffon, bonsoir à tous. 15 juin 2026, Seattle, 21h heure belge, midi sur place. Nous y sommes, l'entrée en lice des Diables Rouges à la Coupe du Monde 2026 de football. C'est en ce moment, la Belgique affronte l'Égypte. Le coup d'envoi donné d'ici quelques toutes petites secondes. L'Égypte, l'adversaire le plus redoutable du groupe des Belges. Côté composition, pas de surprise. C'est le même 11 de base que lors du dernier match amical de la Belgique contre la Tunisie. C'était au Stade Roi Baudouin il y a une dizaine de jours. Avec une charnière centrale défensive, Nathan N'Goy, Brandon Mekele et Charles de Ketelaar alignés devant. Match à suivre sur tous les médias de la RTBF, sur Vivacité en radio, La Une Télé et sur RTBF Ovio et RTBF Actu. Parmi les résultats dans les autres rencontres, on épingle la surprise du début de soirée. L'Espagne, une des grandes nations favorites de ce mondial. L'Espagne s'est cassé les dents contre le Cap-Vert 0-0. C'est la question dans le contexte du mouvement de grève dans de nombreuses écoles en Fédération Wallonie-Bruxelles. En raison des réformes, les parents soutiennent-ils le mouvement? Eh bien oui, il s'agit même d'un soutien massif si l'on en croit les résultats d'un coup de sonde mené par des fédérations d'associations de parents. En moyenne, 82,6% des parents et près de 93% des élèves approuvent la grogne de leurs enseignants et la direction. Le mouvement se cristallise, notamment, on le sait, autour de l'augmentation de 20 à 22 heures du nombre d'heures prestées donc par les enseignants du secondaire supérieur. Le dirigeant de l'autorité palestinienne Mahmoud Abbas a annoncé qu'une élection présidentielle se tiendra début 2027 dans le territoire selon un décret publié ce lundi. Le scrutin aura lieu en début d'année. Mahmoud Abbas, 90 ans aujourd'hui, élu en 2005 après le décès du premier président de l'autorité palestinienne Yasser Arafat, n'a pas dit s'il serait candidat à sa propre succession. Le décret présidentiel dispose également que des élections législatives se tiendront à la fin de cette année 2027. Merci pour votre écoute. Passez une excellente soirée.
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0: Il est 22h. David Riffon avec vous, bonsoir à tous. Les Diables Rouges vont devoir réagir. C'est la mi-temps entre la Belgique et l'Égypte à Seattle et les Diables sont menés 0-1. But d'Emam Achour, tombé à la 20e minute. Des Diables assez attentistes lors de cette première période qui ont montré moins de répondants physiques aussi que l'Égypte. Les Pharaons, comme on pouvait s'y attendre, sont bien en place, assez défensifs mais profitent de contre. Il reste 45 minutes aux Diables pour revenir dans cette partie. Pour l'instant, cette rencontre ressemble très fort à celle de 2014 face à l'Algérie lors de la Coupe du Monde au Brésil. La rencontre, on le rappelle aussi, est à suivre sur tous les médias de la RTBF. Benjamin Netanyahou sera candidat aux élections législatives prévues d'ici la fin de l'année en Israël. Le Premier ministre israélien l'a affirmé ce soir au lendemain de l'annonce d'un accord entre États-Unis et l'Iran pour mettre fin à la guerre au Proche-Orient et au Moyen-Orient. Je vais me présenter aux élections et j'ai l'intention de gagner, a déclaré le chef du gouvernement israélien lors d'une conférence de presse. Sa première prise de parole depuis l'accord annoncé hier entre Washington et Téhéran. Le Premier ministre israélien fait face à des critiques concernant sa gestion de la guerre au Moyen-Orient et ses conséquences. Benjamin Netanyahou critiqué en Israël, mais surtout aussi aux États-Unis, où on l'accuse d'avoir entraîné Donald Trump dans un piège. Concernant l'accord de paix en lui-même, Benjamin Netanyahou a affirmé que la guerre contre l'Iran avait sauvé son pays de la menace d'une destruction nucléaire. Un tribunal de République dominicaine a ordonné la tenue d'un procès pour le propriétaire de la boîte de nuit Jet Set. Le toit de la boîte de nuit s'était effondré en 2025. 236 personnes avaient perdu la vie. Le drame s'était produit à Saint-Domingue pendant un concert de Ruby Perez qui avait été tué. Le propriétaire de la discothèque et sa sœur, la gérante, ont été arrêtés pour homicide involontaire puis libérés sous caution. L'homicide involontaire est passible d'une peine de 3 mois à 2 ans de prison. Le mouvement en justice pour le Jet Set qui représente les victimes et leurs familles a demandé que l'affaire soit requalifiée en homicide involontaire avec intention de nuire. Un juge a toutefois rejeté toute idée de préméditation. À la colère des proches des victimes, la date du procès n'a pas encore été annoncée. Merci de nous suivre. Passez une excellente soirée.
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0: Il est minuit.
1: David Riffon avec vous pour ces informations. Les Diables Rouges peuvent respirer. Un but partout entre la Belgique et l'Égypte ce lundi soir à Seattle pour l'entrée en lice de la Belgique à la Coupe du Monde. Malmenés pendant une heure, les hommes de Rudy Garcia ont dû attendre l'entrée de Romelu Lukaku à l'heure de jeu pour forcer l'égalisation. Sans plusieurs arrêts de Thibaut Courtois, l'Égypte aurait pu inscrire d'autres buts. Au final, ce score contre l'adversaire le plus coriace du groupe des Belges est assez logique. Il n'hypothèque en rien la qualification. Le défenseur Timothy Castagne.
2: La première mi-temps, on n'était pas assez dur dans les duels, on n'a pas assez gagné de duels. Puis on prend un but un peu trop facile. Après, on s'est bien repris en deuxième. Mais ouais, c'est sûr que c'est pas une équipe facile et je pense qu'on aurait pu mieux faire aujourd'hui. Mais voilà, on a su revenir au score. 1-1, c'est bien parce qu'on a encore tout entre nos mains. Avec Salah, Marmouche et leurs joueurs là, c'est quand même beaucoup de qualité. Donc je pense qu'on sait qu'on peut mieux faire. Mais comme on a vu avec d'autres équipes comme l'Espagne ou des équipes comme ça, c'est pas facile. Et voilà, je pense qu'aujourd'hui, c'était le minimum à prendre le point.
1: L'Espagne contrainte au nul 0-0 contre le Cap-Vert. Prochaine rencontre des Diables, ce sera dimanche contre l'Iran. L'ouverture d'un sommet du G7 à Évian, en France, c'était ce lundi. En fin d'après-midi, les dirigeants des grandes puissances industrialisées se réunissent au lendemain de l'accord entre États-Unis et Iran pour mettre fin au conflit au Moyen-Orient. Ce cadre d'accord, comme on le présente, a été signé électroniquement ce lundi soir et il devrait être formalisé et signé vendredi à Genève, en Suisse. Il prévoit, outre un cessez-le-feu, la réouverture du détroit d'Ormuz. Volodymyr Zelensky a une nouvelle fois proposé de rencontrer son homologue russe Vladimir Poutine pour enfin mettre fin au conflit en Ukraine. Cette fois, il propose une rencontre aux États-Unis. Le président ukrainien s'est entretenu par téléphone avec Donald Trump. Volodymyr Zelensky a déjà proposé de rencontrer en face à face son adversaire russe, mais le Kremlin n'envisage une telle rencontre qu'à Moscou. Un deal inacceptable en l'état côté ukrainien. En attendant, ce cadre d'accord au Moyen-Orient a détendu les marchés pétroliers. Dès ce mardi, le prix du diesel repassera à la pompe sous la barre des 2 euros, un prix qui n'a plus été atteint depuis le mois de mars. Soyez prudents, ces prochains jours, le thermomètre va prendre plusieurs degrés, plus de 30 annoncés pour jeudi et vendredi. L'Institut Royal Météorologique place d'ailleurs le pays en avertissement jaune pour les 3 prochains jours. La cellule interrégionale de l'environnement active, elle, la phase d'avertissement de son plan forte chaleur. Merci de nous suivre, où que vous soyez. Passez une belle et douce nuit.
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0: Il est 1h.
1: David Riffon avec vous pour ces informations. Les Diables Rouges respirent un but partout entre la Belgique et l'Égypte ce lundi soir à Seattle pour l'entrée en lice de la Belgique à la Coupe du Monde. Malmenés pendant une heure, les hommes de Rudy Garcia ont dû attendre l'entrée de Romelu Lukaku à l'heure de jeu pour forcer l'égalisation via un autobut égyptien. Sans plusieurs arrêts de Thibaut Courtois, l'Égypte aurait même pu inscrire d'autres buts. Au final, ce score de 1 partout contre l'adversaire présenté comme le plus coriace du groupe des Belges est assez logique. Il n'hypothèque en rien la qualification. On écoute le défenseur Nathan Ngoy.
2: Bien sûr, on est un peu déçu parce qu'on voulait remporter ces 3 points, mais contre un adversaire difficile, on a su décrocher le nul à la fin. C'est le plus important, on a su marquer et il nous reste 2 matchs, donc tout est encore possible.
3: En quoi il était difficile cet adversaire?
2: On savait que c'est une équipe qui allait nous attendre derrière, et qui allait jouer en contre-attaque. Et ils l'ont plutôt bien fait avec Marmouche qui allait vite devant. Mais aussi, je trouve qu'on a perdu beaucoup trop de ballons faciles. Et on peut s'en prendre qu'à nous. Mais voilà, on va prendre de nos erreurs et le prochain match, on va faire mieux.
1: Prochaine rencontre des Diables, ce sera dimanche contre l'Iran. L'ouverture d'un sommet du G7 à Évian, en France, c'était ce lundi. En fin d'après-midi, les dirigeants des grandes puissances industrialisées se réunissent au lendemain de l'accord entre États-Unis et Iran pour mettre fin au conflit au Moyen-Orient. Ce cadre d'accord, comme on le présente, a été signé électroniquement ce lundi soir et il devrait être formalisé et signé vendredi à Genève, en Suisse. Il prévoit, outre un cessez-le-feu, la réouverture du détroit d'Ormuz. Volodymyr Zelensky a une nouvelle fois proposé de rencontrer son homologue russe Vladimir Poutine pour enfin mettre fin au conflit en Ukraine. Cette fois, il propose une rencontre aux États-Unis. Le président ukrainien s'est entretenu par téléphone avec Donald Trump. Volodymyr Zelensky a déjà proposé de rencontrer en face à face son adversaire russe, mais le Kremlin n'envisage une telle rencontre qu'à Moscou. Un deal inacceptable en l'état côté ukrainien. En attendant, ce cadre d'accord au Moyen-Orient a détendu les marchés pétroliers. Dès ce mardi, le prix du diesel repassera à la pompe sous la barre des 2 euros, un prix qui n'a plus été atteint depuis le mois de mars. Soyez prudents, ces prochains jours, le thermomètre va prendre plusieurs degrés, plus de 30 annoncés pour jeudi et vendredi. L'Institut Royal Météorologique place d'ailleurs le pays en avertissement jaune pour les 3 prochains jours. La cellule interrégionale de l'environnement active, elle, la phase d'avertissement de son plan forte chaleur. Merci de nous suivre, où que vous soyez. Passez une belle et douce nuit.
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0: 2h.
1: David Riffon avec vous pour ces informations. Les Diables Rouges peuvent respirer un but partout entre la Belgique et l'Égypte ce lundi soir à Seattle pour l'entrée en lice de la Belgique à la Coupe du Monde. Malmenés pendant une heure, les hommes de Rudy Garcia ont dû attendre l'entrée de Romelu Lukaku à l'heure de jeu pour forcer l'égalisation. Sans plusieurs arrêts de Thibaut Courtois, l'Égypte aurait pu inscrire d'autres buts. Au final, ce score contre l'adversaire le plus coriace du groupe des Belges est assez logique. Il n'hypothèque en rien la qualification. Le défenseur Timothy Casta.
2: La première mi-temps, on n'était pas assez dur dans les duels, on n'a pas assez gagné de duels. Puis on prend un but un peu trop facile. Après, on s'est bien repris en deuxième. Mais ouais, c'est sûr que c'est pas une équipe facile et je pense qu'on aurait pu mieux faire aujourd'hui. Mais voilà, on a su revenir au score. 1-1, c'est bien parce qu'on a encore tout entre nos mains. Avec Salah, Marmouche et leurs joueurs là, c'est quand même beaucoup de qualité. Donc je pense qu'on sait qu'on peut mieux faire. Mais comme on a vu avec d'autres équipes comme l'Espagne ou des équipes comme ça, c'est pas facile. Et voilà, je pense qu'aujourd'hui, c'était le minimum à prendre le point.
1: L'Espagne contrainte au nul 0-0 contre le Cap-Vert. Prochaine rencontre des Diables, ce sera dimanche contre l'Iran. L'ouverture d'un sommet du G7 à Évian, en France, c'était ce lundi. En fin d'après-midi, les dirigeants des grandes puissances industrialisées se réunissent au lendemain de l'accord entre États-Unis et Iran pour mettre fin au conflit au Moyen-Orient. Ce cadre d'accord, comme on le présente, a été signé électroniquement ce lundi soir et il devrait être formalisé et signé vendredi à Genève, en Suisse. Il prévoit, outre un cessez-le-feu, la réouverture du détroit d'Ormuz. Volodymyr Zelensky a une nouvelle fois proposé de rencontrer son homologue russe Vladimir Poutine pour enfin mettre fin au conflit en Ukraine.